Cher Gamedze, dans Banzaï, un batteur sud-africain qui sortait ce premier disque en 2020, Dialectic Soul, un double album accompagné d'une réflexion très fouillée. Il parle de résistance, de l'autonomie de l'Afrique, de la violence du colonialisme, de la conscience noire et de la nécessité de lutter contre la violence et le silence imposé. Résister par la musique, résister par l'action théorisée, intelligente, résister en unissant ses forces aussi, en écho. Voilà le pianiste Ray Lema. Il fêtait ses 80 ans en 2026 avec ce disque qui célèbre ses origines, Passion Congo. Disque dans lequel la musique européenne rencontrait la musique africaine. Au casting, des musiciens européens, un quatuor à cordes, un saxophone, des percussions. Parmi les compositions, il y a celle-ci qui porte un titre parfaitement adéquat, Partage.

0: C'était Abdoulaye Ibrahim dans Banzaï, pianiste sud-africain incontournable, peut-être la plus connue, la figure la plus connue du piano sud-africain. Et pourtant, avez-vous entendu du piano dans cette piste? Non, puisqu'Abdoulaye était au saxophone sur ce morceau, Ishmael, morceau dont vous retrouverez les références sur la page Banzaï, sur le site de France Musique ou l'application Radio France, comme d'habitude. Merci à Emmanuel Morse d'Incan, Gérard Chan et Emmanuel Lacaze pour cette émission. Je vous souhaite une bonne soirée.
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0: diable s'approche du soldat et lui pose la main sur l'épaule.
1: Donnez-moi votre violon.
2: Non.
1: Vendez-le-moi.
2: Non.
1: Changez-le-moi contre ce livre.
2: Mais c'est pas lire.
1: Pas besoin de savoir lire. C'est un livre, je vais vous dire. C'est un livre, un coffre-fort. On n'a qu'à l'ouvrir, on tire dehors des titres, des billets, de l'or.
2: Faudrait me le montrer d'abord.
1: Je suis parfaitement d'accord.
3: À terme, à vue, cours d'échange, pas moyen d'y rien comprendre.
2: Je lis, c'est vrai, mais je ne comprends pas.
1: Allez-y toujours, ça viendra.
2: Non, et puis aussi, monsieur, si ce livre vaut tant d'argent, mon violon, à moi, il m'a coûté 10 francs.
1: Raison de plus.
2: Eh bien alors, c'est entendu.
3: Il tend le violon au diable et se remet à lire.
1: À Terbe, à vue, court échange, bourse du samedi 31, quel jour est-ce qu'on est? On est un mercredi, le mercredi 28, tiens. C'est un livre qui est en avance. C'est un livre qui dit les choses avant le temps.
3: Drôle, ça.
1: Dis donc, tu vas venir chez moi?
4: Pourquoi faire?
1: Ça ne marche pas. Il te faut venir me montrer.
2: J'ai seulement 15 jours de congé.
1: Je te prêterai ma voiture. Tu iras plus vite qu'à pied.
2: Non, et ma mère qui compte sur moi?
1: Ce n'est pas la première fois.
2: Et ma fiancée, qui m'attend aussi.
1: Tu lui revaudras ça dans quelques jours d'ici.
2: Où est-ce que vous habitez?
1: Logé, soigné, nourri, blanchi, désaltéré. Ma voiture pour te ramener. 2 ou 3 jours, un tout petit détour. Après quoi, riche pour toujours.
2: Et qu'est-ce qu'on aura à manger?
1: De la viande, 3 fois par jour.
2: Et à boire?
1: Du vin bouché.
2: Et on aura de quoi fumer?
1: Des cigares, de la Havane, à bagues, en papier doré.
2: Eh ben, c'est comme vous voudrez. C'est comme vous voudrez, je vous dis.
3: Et a suivi le vieux chez lui. Qui se trouve avoir dit l'exacte vérité, c'est-à-dire que Joseph a eu à boire et à manger, et a été soigné comme il n'avait jamais été, et montra au vieux à jouer, et le livre lui fut montré. 2 jours valant bien le détour, puis vint ce matin du 3e jour. Ce matin-là, le vieux entra. Joseph vit le vieux qui entrait. Le vieux lui a dit:
1: es-tu prêt? Mais d'abord, as-tu bien dormi?
2: Et Joseph qui répond que oui.
1: Est-ce qu'on a tenu ce qu'on t'avait promis?
2: Mais Joseph qui répond que oui.
1: Alors, tu es content?
2: Oh oui.
1: Allons-y. Il monte dans la voiture partit. Seulement, Joseph, tout à coup, s'est accroché des 2 mains au coussin. Il ne sait pas ce qui arrive. « Tiens-toi !» dit le vieux. « Tiens-toi bien !»« Attention !» dit le vieux. « C'est que mes chevaux vont bon train !»
3: Joseph, qui voudrait se lever, qui voudrait sauter, pas moyen. La voiture est montée en l'air. Elle prend le ciel en travers.
1: « Es-tu content ? Es-tu toujours content ?»
3: Elle glisse en l'air au-dessus des champs. « Combien de temps ? Il n'y a plus de temps !» Puis, de nouveau, c'est comme avant.

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0: C'était les nuits de France Musique. Bienvenue si vous nous rejoignez. Tout de suite, Star du classique d'Aurélie Moreau.
1: Bonjour à tous et merci de votre fidélité. Arthur Grumio, c'est l'élégance absolue du violon et c'est lui que nous écoutons aujourd'hui. Il est né en Belgique en 1921. Il étudie au Conservatoire de Bruxelles avec Alfred Dubois avant de recevoir les conseils du grand Georges Enesco. Et nous allons entendre ce qui rend son jeu si particulier. D'abord la pureté de sa sonorité, aussi la perfection de son intonation. Et puis il y a toujours cette élégance, cette noblesse et cette fragilité malgré tout, ce qui fait que son art a séduit les mélomanes du monde entier, bien sûr, mais aussi les musiciens eux-mêmes. C'est ainsi que le compositeur Francis Poulenc, après avoir entendu Arthur Grumio interpréter un concerto de Mozart, écrira cette phrase magnifique « J'ai goûté pendant quelques secondes le plaisir délicieux et si rare des larmes de joie ».

Le rondo final du quatrième concerto en ré majeur Köchel 218 de Mozart, interprété avec chaleur et naturel par Arthur Grumio, qui était accompagné par l'Orchestre Symphonique de Londres, dirigé par Sir Colin Davis. Colin Davis, grand chef d'orchestre britannique avec lequel Arthur Grumio a beaucoup enregistré. Et Colin Davis disait tout simplement « Arthur Grumio produit le plus beau son jamais réalisé au violon et tout cela ne s'obtient qu'au prix d'un travail acharné. » Arthur Grumio était d'un perfectionnisme extrême. Il recherchait toujours la qualité. Il ne s'emparait d'une partition que lorsqu'il était certain d'avoir bien compris le caractère et le message du compositeur. On l'a aussi vu réaliser des doigtés extrêmement difficiles et périlleux au service d'une intention musicale. Et lorsqu'un artiste aussi exigeant rencontre un autre génie, eh bien, des miracles peuvent se produire. Et ici, le miracle s'appelle Clara Askill.

Quelle merveilleuse rencontre que celle d'Arthur Grumio et de Clara Askill, tous deux partageaient la même exigence, la même simplicité. Leur entente était telle qu'ils nous ont laissé plusieurs enregistrements devenus légendaires. On pense notamment aux sonates de Mozart et aussi à l'intégrale des sonates pour violon et piano de Beethoven. Et nous venons justement d'entendre le Poco Allegretto, quatrième mouvement de la dixième sonate, opus 96 de Beethoven. Et en plus de ce caractère intransigeant dont il était probablement la première victime, Arthur Grumio était exaspéré par le dogmatisme. Par exemple, il ne supportait pas le retour aux instruments anciens et à une certaine manière dite baroque de jouer. Pourtant, on sait qu'il aimait le répertoire des 17e et 18e siècles, mais il était convaincu que ses compositeurs du passé auraient été heureux d'entendre leur musique jouée sur des instruments modernes.

0: Extrait de la troisième partita pour violon seul en mi majeur BWV 1006 de Jean-Sébastien Bach, interprété par Arthur Grumiaux.
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0: Et c'est la personnalité de son grand-père qui a véritablement marqué l'enfance d'Arthur Grumiaux, car c'est son grand-père qui a découvert ses dons pour le violon. Et il a beaucoup contribué à sa formation. On sait qu'il a passé son enfance à Fleurus, une commune de Wallonie. Et l'on sait aussi que son enfance fut assez singulière, très différente de celle des autres enfants de son âge. Il y avait peu de jeux, peu de distractions, mais de longues heures passées seules avec la musique, avec le violon bien sûr, mais aussi avec le piano, dont il jouait remarquablement bien, sans oublier l'harmonie et le contrepoint.

Ré mineur opus 108 de Brahms, Arthur Grumio était accompagné par le grand pianiste hongrois Gyorgy Sebok. Et je l'ai dit, Arthur Grumio était également un pianiste tout à fait remarquable. Il accompagnait ses élèves, il jouait le grand répertoire du piano au plus haut niveau. Ses impresarios lui ont même plusieurs fois proposé de jouer pendant le même concert, le concerto pour violon de Beethoven et aussi l'un des concertos pour piano de Beethoven. Il a accepté une fois seulement. Il a joué le 4e concerto de Beethoven. Il ira même jusqu'à enregistrer un disque pour Philips dans lequel il tient lui-même les parties de piano et de violon. Mais ce qui nous rappelle aujourd'hui l'étendue de son art, c'est sa curiosité. Car malgré son image d'interprète idéal de Mozart et de Beethoven, Arthur Grumio n'a jamais tourné le dos à la musique de son temps. La preuve avec cette œuvre majeure du XXe siècle, le concerto pour violon d'Alban Berg, baptisé à la mémoire d'un ange.

Une partition écrite en souvenir de Manon Gropius, la fille d'Alma Mahler emportée par la poliomyélite à l'âge de 18 ans. C'était le premier mouvement du concerto à la mémoire d'un ange d'Alban Berg, interprété par Arthur Grumiaux en soliste avec l'orchestre royal du Concertgebouw d'Amsterdam, dirigé par Igor Markevitch. Et on sait qu'Arthur Grumiaux est accueilli encore enfant par ses grands-parents maternels. C'est son grand-père, lui-même musicien, qui supervise les études musicales du jeune Arthur Grumiaux. La famille est très modeste. Pour permettre au jeune Arthur de développer son talent, ses parents consentent de nombreux sacrifices. Ils l'inscrivent dans les meilleures écoles de musique du pays et leur confiance est vite récompensée. En 1936, Arthur Grumiaux n'a que 15 ans et il a déjà achevé ses études au Conservatoire royal de Bruxelles.

La sonate pour violon et piano en la majeure de César Franck, dont c'était le premier mouvement dans cette superbe version d'Arthur Grumiaux et de Gueorgui Sebok à nouveau. Et alors très tôt, Arthur Grumiaux allait donner ses premiers concerts et surtout son professeur Alfred Dubois allait lui apprendre à négocier ses cachets. Arthur Grumiaux écrit donc en 1935 à la radio catholique belge « Je me permets cependant de vous signaler que si je n'ai que 14 ans, j'ai coûté et je coûte encore beaucoup d'argent à ma famille. Les miens ont contracté différents emprunts. Je voudrais donc les aider à les rembourser. » Et puis, un jour, Alfred Dubois va lui suggérer de voir un autre professeur et il a pensé à Georges Enesco à Paris. Enesco était un artiste complet et un esprit libre. Et on va retrouver maintenant Arthur Grumiaux dans une partition où son archet fait merveille dès les premières mesures. Voici la symphonie espagnole d'Édouard Lalo.

0: Ce premier mouvement de la symphonie espagnole en ré mineur d'Édouard Lalo, joué avec panache par Arthur Grumio en soliste avec l'orchestre des concerts L'Amoureux, dirigé par Manuel Rosenthal.
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0: Alors certes, Arthur Grumio a remporté de grands concours de violon, mais il ne bénéficie ni d'une famille influente, ni d'un réseau particulièrement puissant. Et c'est sa rencontre avec Walter Legg qui va être déterminante. Le célèbre producteur britannique possède un talent rare, celui de savoir distinguer chez un artiste ce qui est original de ce qui est ordinaire. Et chez Arthur Grumio, il remarque bien sûr cette élégance, cette noblesse de ton, cette personnalité musicale unique. Et Walter Legg va l'aider à faire connaître son art bien au-delà des frontières de la Belgique.

Introduction et rondo capriccioso en la mineure de Camille Saint-Saëns par Arthur Grumiau au violon avec l'orchestre des concerts Lamoureux dirigé par Jean Fournet. Et j'évoquais plutôt cet enregistrement dans lequel Arthur Grumiau assure à la fois la partie violon et celle de piano. Alors voici un extrait de ce trésor de la discographie du violoniste.

C'était le premier mouvement de la sonate pour violon et piano en mi bémol majeur que Schell 481 de Mozart dans une interprétation d'Arthur Grumio qui a enregistré lui-même les deux parties, celle du violon et celle du piano également. Et on se souvient qu'Arthur Grumio confiait à propos de Mozart, il pose le problème de la simplicité, or rien n'est plus difficile que d'être simple. Et c'est une phrase qui pourrait d'ailleurs résumer toute sa conception de l'interprétation car Grumio n'a jamais cherché la célébrité alors qu'il est au sommet de sa carrière. Il préfère mener une existence discrète, partagée entre les concerts, l'enseignement et sa Belgique natale. Et lorsqu'il disparaît en 1986, à l'âge de 65 ans, c'est l'image d'un artiste profondément respecté qui demeure un musicien pour qui l'élégance, la probité et la beauté du son n'ont jamais été négociables.

0: Et c'était le final, Allegro Vivacissimo, final du concerto pour violon en ré majeur opus 35 de Tchaïkovski, interprété par Arthur Grumiaux en soliste avec l'orchestre royal du Concertgebouw d'Amsterdam, dirigé par Bernard Haitink. Je vous remercie d'avoir suivi cette émission et je remercie toute l'équipe qui m'accompagnait, Benjamin Orgeret et Cécile Bonnet-Desclostres.
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6: Bonjour, bonjour à toutes et à tous. Merci de vous réveiller avec France Musique. Nous sommes en direct ensemble jusqu'à 8h30. Mais d'abord, un point sur la météo de ce mercredi 3 juin. Retour du soleil sur le sud-est, les Alpes, le Jura, les Vosges et les Pyrénées. Variable, très nuageux ailleurs. Un peu de pluie également sur le nord-ouest. Des pluies effectivement qui vont envahir la Bretagne, le Cotentin et les pays de la Loire, la Normandie, les Hauts-de-France, la région parisienne. Les températures de cet après-midi n'excèdent pas de 17 à 20 degrés au nord de la Loire. 19 à 23 ailleurs, localement 25 au pied des Pyrénées, jusqu'à 27 degrés sur la Méditerranée. Merci d'écouter France Musique, il est 6h30. Le premier journal de la journée par Olivier Denré. Bonjour Olivier.
7: Bonjour Gabriel, bonjour à toutes et à tous. Trois titres à retenir ce matin dans l'actualité. Malgré les promesses d'apaisement de Donald Trump, Israël poursuit ses frappes contre des positions du Hezbollah dans le sud du Liban. À Washington, les pourparlers ont repris entre les délégations israéliennes et libanaises. Les États-Unis évoquent des progrès politiques et sécuritaires sans plus de précision pour l'instant. C'est un succès d'étape pour le gouvernement de Sébastien Lecornu. Le projet de loi d'urgence agricole a en effet largement été adopté hier par les députés en première lecture. Il facilite l'accès à l'eau, protège les troupeaux contre le loup. Il renforce également la protection sanitaire et le revenu des agriculteurs. La gauche a voté contre. La FNSEA appelle de son côté les sénateurs à améliorer un texte qui reste imparfait selon le syndicat. Et puis, le Parti Socialiste va consulter début juillet ses militants via un vote électronique. C'est une première pour le PS. La direction va leur demander de désigner un candidat et de se prononcer ensuite sur la participation de ce dernier à la primaire de la gauche et des écologistes.
6: L'actualité, c'est aussi ce matin, Olivier Denré, deux nouvelles plaintes pour agression sexuelle contre Patrick Poivre d'Arvor.
7: Oui, l'ancienne star du 20h de TF1 est accusée par deux femmes qui disent l'avoir rencontrée dans un cadre professionnel. L'information est confirmée par le parquet de Nanterre. Patrick Poivre d'Arvor a été mis en examen pour viol en décembre 2023. Depuis le début de la procédure, 13 plaintes ont été déposées contre lui. Au total, plus de 40 femmes ont témoigné contre le journaliste âgé de 78 ans. PPDA conteste les accusations portées à son encontre. Enfin, après Parcoursup hier soir, ce sont les étudiants titulaires d'un diplôme Bac plus 3 qui vont recevoir à partir d'aujourd'hui les réponses des établissements à leur candidature à des masters. Réponses positives, négatives ou listes d'attente. Ils sont 270 000 jeunes à avoir postulé cette année sur une plateforme en ligne dédiée. Cette première phase d'admission se terminera pour eux dans deux semaines. 6h32 sur France Musique. Bon réveil à toutes et à tous. En votre compagnie, Gabriel Oliver Aguillon.
6: Et la vôtre, Olivier Denré. Toutes les demi-heures, rendez-vous à 7h.
7: Avec plaisir, à tout à l'heure.
6: À tout à l'heure.

0: Après le journal de 8h, place à la création ce matin avec nos invités du jour, Franck Madlener, le directeur de l'IRCAM, et le compositeur Stefano Gervasoni, dont plusieurs œuvres vont être jouées, entre autres par l'ensemble intercontemporain, à l'occasion de la nouvelle édition du festival Manifeste, qui commence aujourd'hui et se termine fin juin à Paris, avec entre autres un hommage particulier au compositeur Georg Kurtag, qui fête ses 100 ans cette année. Programme également à 6h40 notre revue de presse culturelle, 7h40 le reportage de Sophia Anastasio quand les chœurs de Saint-Denis et de Versailles se rencontrent. Ce mercredi soir, ils se réunissent sur scène autour d'un programme de musique baroque française, un projet porté par l'association Les Trois Saisons de la Plaine. 7h50, maxi classique de Max Dosolm, le chant du cygne de Toltolk, plongé au cœur du dernier album du groupe britannique en 1991. Et 7h58, la voix mystère à reconnaître pour gagner des disques France Musique. Nous en avons beaucoup à vous offrir et une première tentative pour reconnaître cette voix mystère, ce sera dans une vingtaine de minutes.
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0: Très bon réveil en musique, notre bac du matin est un disque tout nouveau, sorti il y a 15 jours chez Pentatone par le mandoliniste Alan Sariel, que vous connaissez peut-être, car c'est son troisième volume en fait qu'il nous propose autour de la musique de Bach. Après Plucked Bach 3, Alan Sariel approfondit et parachève son cycle, il crée un univers sonore caractérisé par vraiment une finesse extraordinaire. Spécialiste des instruments à cordes pincées, il s'impose comme l'un des grands ambassadeurs de la mandoline. Il y joue aussi dans ce disque plusieurs autres instruments, le oud ou encore la guitare baroque et celle que voici, la mandole toscane.

0: À la mandoline et à la mandole toscane, ici précisément à Alon Sariel, dans l'allemande de la partita pour violon numéro 2 en ré mineur BWV 1004 de Jean-Sébastien Bach. Une transcription donc pour cet instrument. Sébastien Linares nous avait parlé également de cet instrumentiste, polyinstrumentiste. Donc Guitare, c'était le dimanche 10 mai. Une émission à la réécoute, bien sûr, sur l'application Radio France. Il est tout juste 6h40.
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0: Dans la presse et les actualités culturelles ce matin, une nomination à la direction de la musique et de la création à Radio France, dont le directeur Michel Aurier a nommé Thido Visser, délégué général du chœur de Radio France. Il vient de prendre ses fonctions. Thido Visser, né au sein d'une famille de musiciens néerlandais, également metteur en scène, dramaturge musical. Il succède ainsi à Jean-Baptiste Henriat, qui a rejoint l'Orchestre National de Lille comme directeur général. Sur le site de Diapason, mais aussi sur le Figaro, le Parisien, des articles maintenant sur la réouverture du magasin Paul Boecher, quelques mois après sa fermeture. Il a retrouvé hier son emplacement historique au boulevard Beaumarchais à Paris, 7 mois après sa fermeture pour liquidation judiciaire. Dédiée à la musique, cette enseigne, créée il y a 175 ans, vient donc d'être reprise par un investisseur. La nouvelle directrice générale et associée Céline Perrin-Gaillard a, quant à elle, imaginé un nouveau concept, peut-on lire. Le magasin Paul Boecher rouvre, donc. Il s'étend désormais sur 2000 m², un aménagement d'un espace

auparavant dédiée au stockage. La boutique vend toujours des instruments de musique, des partitions, des disques, mais elle dispose désormais d'un atelier de lutherie collaboratif, une petite salle de concert, studio de répétition et même d'un espace de travail partagé. La réouverture de Paul Boecher, ce sera aussi le sujet de notre reportage dans Musique Matin à 7h40, après-demain, ce vendredi 5 juin. Et enfin, dans Libération, un beau portrait de Györgyi Kurtág, compositeur centenaire depuis février. Il va être célébré par le Festival Manifeste de l'IRCAM, où l'ensemble intercontemporain va interpréter dans quelques jours aussi, le 5 juin, les messages de feu demoiselle Hervé Troussova, qui a lancé sa carrière internationale en 1981. Un concert qui sera d'ailleurs diffusé le 10 juin sur France Musique. Le compositeur, né en 1926, est passé par les classes de Messiaen et Millau. C'est Boulez qui, fortement impressionné par la liberté, l'exigence formelle de ce franc-tireur, Györgyi Kurtág, il passe commande donc de cette nouvelle œuvre en 1980 et Kurtág livre donc ce monodrame pour soprano et 13 instrumentistes sur des poèmes russes. La pièce posait de sérieux problèmes d'exécution, peut-on lire dans cet article de Libération, en raison de superpositions rythmiques irréalistes. Le chef Sylvain Cambrelin, qui devait assurer la première exécution, demande au compositeur de la réviser, ce qui explique qu'elle ne fut créée que le 14 janvier 1981. Un beau portrait à lire dans Libération. Et d'ailleurs, nous parlerons, nous aussi, de Kurtág avec nos invités après le journal de 8h, matinal consacré à Manifeste, ce festival organisé par l'IRCAM et donc l'un des compositeurs phares célébrés au cours de ce festival qui commence aujourd'hui à Paris dans plusieurs lieux.

0: Une œuvre écrite il y a bientôt 80 ans, la sonate pour violon en ré majeur opus 115 de Sergueï Prokofiev. C'était le premier mouvement à l'instant, interprété par Nemanja Radulović. C'était un extrait du disque que nous vous offrons ce matin, qui est sorti au printemps sous le label Warner. Nemanja Radulović avec le Philharmonia Orchestra, dirigé par Santu Matthias Ruvali, dans quelques œuvres avec orchestre, le concerto pour violon numéro 2, mais aussi quelques pages de Roméo et Juliette ou encore Cendrillon, l'amour des trois oranges. Ce disque que Prokofiev par Nemanja Radulović sera peut-être pour vous dans votre boîte aux lettres si vous reconnaissez la voix mystère de ce matin. Pour nous répondre, notre adresse musiquematin@radiofrance.com ou l'onglet Contactez-nous sur la page France Musique est à vous. Voici la voix mystère.
1: Il y avait beaucoup d'orchestres qui passaient à l'époque dans les brasseries, à la plage, dans les casinos. Il y avait une scène où il y avait des acteurs et des chanteurs qui passaient. J'ai vu Aznavour, quand j'étais tout gamin, lui il avait encore son grand nez. J'ai vu plein de chanteurs.
0: La voix mystère de ce matin en version très courte, une version plus longue vous sera proposée. Vous serez peut-être un peu mieux réveillé comme nous d'ailleurs, autour de 7h55, juste après Maxi Classique. Hier, à la même heure, nous écoutions la voix de l'humoriste Nora Hamzaoui.
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0: Dat.
1: Un extrait des musiques du livre de la jungle avec le roi Louis, le roi des singes, interprété par Louise Prima, et Phil Harris dans le rôle de Balou. France Musique, merci de nous écouter en direct. Tout à l'heure, j'ai dit France Musique est à vous. 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Ce matin, notre anniversaire musical pour vous réveiller avec nous à 6h54. Il y a celui de Joséphine Baker, née le 3 juin 1906, une entrée au Panthéon en 2021, mais aussi celui de la disparition de Johann Strauss II, le fils, le 3 juin 1899 à Vienne. Il avait 73 ans. Fils de Johann Strauss I, il a composé entre autres le Beau Danube Bleu, la Chauve-souris, que d'opérettes, de valses, polka et autres danses, l'un des compositeurs les plus populaires de son époque.

0: Le public du concert du Nouvel An, salle dorée du Musikverein de Vienne, l'Orchestre Philharmonique de Vienne, dirigé pour la première fois par Yannick Nézet-Séguin. C'était cette année, le 1er janvier 2026, avec cette polka des diplomates de Johann Strauss II. Un concert, comme chaque année, diffusé sur France Musique, dirigé donc pour la première fois par le chef canadien Yannick Nézet-Séguin et qui sera pour le prochain, c'est-à-dire le 1er janvier 2027, dirigé par Tougan Sokiev. À tout de suite.
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0: La météo de ce mercredi 3 juin, de la pluie dans le centre, le nord, la Bretagne, l'Île-de-France, du soleil sur les Pyrénées, mais aussi les massifs des Vosges et du Jura, les Alpes et la Méditerranée aussi, sous le soleil. Aujourd'hui, des températures un peu fraîches, 18 à Trouville-et-Saint-Malo, 19 à Paris et Nantes, 23 à Lyon et Toulouse, jusqu'à 27 degrés sur les pourtours méditerranéens. Dans 5 secondes, il sera 7 heures. L'heure des informations présentée par Olivier Denré. Bonjour Olivier.
4: Bonjour Gabriel, bonjour à toutes et à tous. C'est une vidéo qui provoque colère et indignation au Royaume-Uni, diffusée hier. Les images montrent des policiers en train de menotter un étudiant qui agonise. La victime a été poignardée à mort en décembre dernier par un jeune homme sikh. Le meurtrier avait alors affirmé agir en état de légitime défense après avoir été la cible d'injures racistes. Des allégations démenties depuis. Le meurtrier a d'ailleurs été condamné en tout début de semaine à la prison à vie. Dans la soirée, donc, des manifestants s'en sont pris aux forces de l'ordre de Southampton, en Angleterre. Plus d'un millier de personnes, parmi lesquelles le militant d'extrême droite Tommy Robinson, ont dénoncé une police à deux vitesses. Il y a eu des affrontements sur place, des violences honteuses, a réagi la ministre de l'Intérieur. Le chef du gouvernement a de son côté qualifié d'atroce la vidéo qui a mis le feu aux poudres. La police va devoir répondre à des questions graves, a ajouté Keir Starmer. Son intervention controversée en décembre dernier fait en ce moment l'objet d'une enquête interne dont les conclusions seront publiées avant la fin de l'été.
0: Après l'attaque meurtrière de la Russie, l'Ukraine demande une nouvelle fois de l'aide aux Américains.
4: Le président Volodymyr Zelensky réitère effectivement son appel aux États-Unis. Il dit avoir besoin très vite de systèmes de défense antiaérien de type Patriot. L'Ukraine considère en effet que ses stocks de munitions sont aujourd'hui insuffisants. Hier, les Russes ont utilisé des missiles et des drones pour une attaque massive qui a fait au moins 23 morts et des dizaines de blessés. La diplomatie française estime que ces nouvelles frappes russes sont synonymes de mépris total pour les efforts de paix. Après plus de 4 ans de guerre maintenant, les négociations sont plus que jamais au point mort. Israël poursuit ses frappes dans le sud du Liban. L'apaisement évoqué par Donald Trump est à 20 mots pour l'instant. Hier, l'armée israélienne a pris pour cible une vingtaine de villages. Le Hezbollah a de son côté revendiqué plusieurs attaques contre des soldats de l'État hébreu. À Washington, les pourparlers continuent malgré tout. Les délégations israéliennes et libanaises se sont vues hier et ont de nouveau rendez-vous dans la journée. Marco Rubio, le chef de la diplomatie américaine, assure même qu'un accord de paix est à portée de main.
0: Et en France, les riches sont un peu moins nombreux, mais ils sont plus riches qu'avant.
4: C'est l'un des constats formulés par l'Observatoire des inégalités. Cet organisme indépendant vient de publier son 4e rapport sur la question. Les riches représentent aujourd'hui 7,5% de la population française, soit un peu plus de 4 800 000 personnes. La très grande majorité sont des cadres supérieurs. L'Observatoire préconise la mise en place d'un seuil de richesse permettant de mieux mesurer les écarts de niveau de vie. Propose de le fixer à 4 292 euros net d'impôts par mois pour une personne seule, ce qui représente deux fois le revenu médian. Le projet de loi d'urgence agricole, largement adopté hier en première lecture par les députés, la gauche a voté contre. La FNSEA demande aux sénateurs d'améliorer encore le texte. Il prévoit notamment de faciliter l'accès à l'eau et de rendre le revenu des agriculteurs plus satisfaisant. Enfin, un hommage national sera lui rendu ce matin à Edgar Morin dans la cour du Dôme aux Invalides. La cérémonie débutera à 11h en présence du chef de l'État et du gouvernement. Le sociologue et philosophe s'est éteint, je vous le rappelle, vendredi dernier à l'âge de 104 ans. 7h passées de 3 minutes sur France Musique, juste après le journal de 8h, Gabriel Oliver Aguillon. Vous recevez Franck Madlener et Stefano Gervasoni pour évoquer avec eux le festival Manifeste organisé à partir d'aujourd'hui à Paris par l'IRCAM.
0: Festival du printemps de Paris, rendez-vous de la création internationale. Merci beaucoup Olivier Denré. À tout à l'heure.
4: À tout à l'heure.
0: 7h30. Et nous, au sommaire de cette prochaine demi-heure, le pianiste Alexandre Melnikov qui sera en concert vendredi et samedi à Lyon, le chanteur-crooner Dean Martin, Joséphine Baker, la compositrice Louise Farinck. Et pour commencer, Acte 6, c'est un collectif d'artistes qui réunit chanteuses, chanteurs, instrumentistes, dramaturges et metteurs en scène des artistes qui seront au Midsummer Festival du 20 au 27 juin au Château d'Ardelot à Condette. C'est dans le Pas-de-Calais.

0: La musique du compositeur né au XVIIe siècle, Johann Teil, avec cette sonate duplex à trois interprétée par l'ensemble Acte 6. Des musiciens que vous pourrez entendre dans le théâtre élisabétain au château d'Ardelot, c'est dans le Pas-de-Calais, dans le cadre du festival Midsummer. Festival qui se passe cette année du 20 au 27 juin. Vous pouvez d'ores et déjà prendre vos places pour cette belle programmation. Il y aura aussi l'ensemble Il Caravaggio ou encore Il Stagioni de Paolo Zanzu, le claveciniste Jean-Luc O et d'autres ensembles comme la Palatine.
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0: Notre son musical du jour, la voix de Joséphine Baker à l'occasion des 120 ans de sa naissance ce 3 juin. Elle est ici au micro de Fernand Seguin sur Radio-Canada. Nous sommes en 1968.
2: Ça m'a toujours gêné ce mot vedette. J'ai jamais aimé ça parce que j'ai jamais voulu me croire. J'ai jamais voulu croire que j'étais une personnage importante. J'avais peur qu'un jour, si ça n'arriverait plus et que je n'avais plus de public qui m'applaudissait, j'aurais souffert. Peut-être c'est un peu lâche de ma part, mais j'avais voulu rester, je dis pas simple parce que ça a l'air d'être prétentieux, mais c'est de joli. Ne pas écouter. Ne pas voir sans regarder, regarder sans voir, d'entendre et d'écouter sans entendre. Vous savez, ce genre de choses qui pouvaient peut-être un jour me réserver, je suis assez contente parce que aujourd'hui, je suis tranquille avec moi-même. J'ai la paix et je ne regrette pas le théâtre.

La voix de Joséphine Baker et son mythique « J'ai deux amours », Joséphine Baker, à l'occasion des 120 ans de sa naissance, ce 3 juin. Un concert maintenant à vous conseiller pour vous du côté de Lyon ces prochains jours avec le lauréat du concours Schumann de Zwickau et du concours Reine-Elisabeth de Bruxelles, Alexander Melnikov au piano et à la direction de l'Orchestre National de Lyon. Après-demain, vendredi, c'est à 20h et ce samedi 6 juin, c'est à 18h, un programme 100% Brahms que tous ces musiciens, y compris le pianiste Alexander Melnikov, nous proposent à l'Auditorium de Lyon. Je vous propose de l'écouter ce matin également dans la musique de Brahms, le scherzo de la sonate numéro 2 en fa dièse mineur, l'opus 2.

0: L'œuvre d'un tout jeune musicien de 19 ans, Johannes Brahms, le scherzo à l'instant de sa deuxième sonate pour piano en fa dièse mineur, son opus 2, Alexander Melnikov, pianiste russe à l'instant, que nous entendions dans un timbre, un son très particulier de piano, un piano Bösendorfer de 1875, un pianiste qui sera en concert vendredi et samedi, un moment 100% Brahms, comme à l'instant, mais ce sera à l'Auditorium de Lyon, il reste quelques places. Très bon réveil, bonne route si vous nous écoutez, si vous écoutez France Musique en voiture, nous sommes en direct avec vous, et en musique bien sûr, jusqu'à 8h30.
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1: Amor, amor, amor, une chanson de 1962 à l'instant, interprétée par Dean Martin. Tout à l'heure, après le journal de 8h, nous aurons le plaisir de recevoir Frank Madlener, le directeur de l'IRCAM, et le compositeur Stefano Gervasoni. Ils seront là à l'occasion du tout début du festival Manifest. Ça commence aujourd'hui à Paris, festival Manifest organisé par l'IRCAM, un véritable manifeste justement pour l'art vivant, avec beaucoup, beaucoup de spectacles, de concerts, de créations bien sûr, mais aussi le répertoire de la musique vivante, la musique des 20e et 21e siècles. Nous en parlons avec eux à partir de 8h03. Soyez les bienvenus.

0: La musique de Louise Farinck, cette compositrice à l'instant. Le troisième mouvement, le Scherzo Vivace, interprété par le trio Melbonis, trio pour flûte traversière, violoncelle et piano en mi mineur, son opus 45.
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0: Bonjour Max.
2: Bonjour Gabriel, bonjour à toutes et à tous.
0: Tout à l'heure, vous nous ferez entendre un magnifique chant du cygne.
2: Oui, car vient de paraître aux éditions Densité dans la collection Discogone, un ouvrage signé Mathieu Durand, programmateur à FIP, consacré dans son intégralité à un seul, mais quel album ! Le disque Laughingstock de Talk Talk, un projet mené de bout en bout par le leader du groupe, Marc Hollis, et qui, vous verrez, tranche avec tout ce que Talk Talk a pu faire par le passé, et notamment leur grand tube, It's My Life, ou encore Such

0: Maxi Classique, c'est comme tous les jours à 7h50 sur France Musique, du lundi au samedi. Musique Matin, à tout de suite.
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0: Merci d'écouter France Musique de bon matin ce mercredi 3 juin. Il est 7h30. Les informations vous sont présentées par Olivier Denré. Bonjour Olivier.
2: Bonjour Gabriel, bonjour à toutes et à tous. Confronté à une flambée des prix à cause de la guerre en Iran, le gouvernement japonais vient d'approuver un budget supplémentaire chiffré à près de 17 milliards d'euros. Cette nouvelle enveloppe financière doit permettre de venir en aide aux ménages et aux entreprises. Il y a quelques jours, la première ministre Sanae Takeshi avait indiqué que ce budget viendrait atténuer la hausse du coût de l'essence, du gaz et de l'électricité. Les États-Unis affirment avoir repoussé plusieurs attaques iraniennes ces dernières heures de missiles et de drones. Une île du détroit d'Ormuz a également été bombardée par l'armée américaine en guise de représailles. Au Liban, les Israéliens continuent, eux, de frapper des positions du Hezbollah qui riposte en attaquant des soldats de l'État hébreu. Tout cela n'empêche pas des pourparlers israélo-libanais de se poursuivre aujourd'hui à Washington. Alors que le gouvernement français tente de relancer la grande cause nationale qu'est cette année encore la santé mentale, les urgences psychiatriques de l'hôpital Sainte-Anne à Paris sont en grève depuis maintenant une semaine. Cet établissement fait référence dans la psychiatrie française. Les grévistes dénoncent un engorgement de leurs services et un manque de place pour les patients. Enfin, les écologistes défendront aujourd'hui à l'Assemblée nationale une proposition de loi pour limiter les risques d'exposition au cadmium. Il s'agit d'un métal lourd toxique présent naturellement dans les sols, mais dont la concentration s'avère plus importante à cause des engrais phosphatés utilisés par les agriculteurs. En France, l'alimentation est la première source d'exposition, indique l'Agence de sécurité sanitaire. L'année dernière, près de la moitié de la population présentait des valeurs dépassant les seuils sanitaires de référence. À suivre, Gabriel Oliver Aguillon, le reportage de Sophia Anastasio à 7h40 sur France Musique. Nous serons ce matin les témoins d'une rencontre entre le cœur de Saint-Denis d'un côté et le cœur de Versailles de l'autre pour un programme commun de musique baroque.
0: Et c'est un concert qui aura lieu ce soir. Merci beaucoup Olivier Denré. À tout à l'heure, 8h.
2: À tout à l'heure.
0: Nos invités après les informations de 8h, justement, le directeur de l'IRCAM, Franck Madlener, l'Institut de Recherche et Coordination Acoustique Musique, et le compositeur Stefano Gervasoni à l'occasion du tout début du festival Manifeste qui commence tout à l'heure. Aujourd'hui sur France Musique, nous, après notre Musique Matin, c'est la belle équipe d'Empiste, Émilie Munera, Rodolphe Bruno Boulmier, de 8h30 à 10h, l'actualité du disque à l'honneur. Comme chaque matin, ils nous feront écouter quelques œuvres du Chevalier de Saint-Georges, ce compositeur mort en 1799, violoniste aussi, né esclave, dont les œuvres restent encore méconnues aujourd'hui.

0: L'Allegro de la symphonie en sol majeur opus 11, numéro 1 du Chevalier de Saint-Georges, Joseph Bologne de Saint-Georges pour son vrai nom, interprété par le Parlement de musique dirigé par Martin Geister, le Chevalier de Saint-Georges, né en 1745, un destin exceptionnel, grand violoniste, compositeur, escrimeur, remarqué par Marie-Antoinette pour son talent. Il a été musicien sous les règnes de Louis XV et Louis XVI. Il sera à l'honneur, entre autres, dans En Piste tout à l'heure à partir de 8h30. Il est 7h38.
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0: Ce soir, 70 jeunes chanteurs de Saint-Denis et de Versailles vont être réunis sur scène autour d'un programme de musique baroque française. Bonjour Sophie Anastasio.
2: Bonjour Gabrielle Olivier Aguillon.
0: Porté par l'association Les Trois Saisons de la Plaine, ce projet est baptisé la Chorale des Villes Royales. Il rassemble donc les enfants de la ville de la Sépulture des Rois et des Reines de France et celle de la Résidence du Roi Soleil. Vous les avez donc rencontrés, Sophia, lors de la répétition d'un concert qu'ils ont donné le 20 mai dernier. C'était à l'hôtel de ville de Saint-Denis.
2: Et c'est dans la salle des mariages de l'hôtel de ville que les jeunes choristes arrivent par groupe. Côté Saint-Denis, il y a le chœur VIP de l'école Gutenberg et celui du conservatoire. Pour Versailles, ce sont les choristes du collège Jean-Philippe Rameau. Avant que tout le monde ne s'installe et trouve sa place, je vais à la rencontre de Tayeb, Khadija et Adam. Âgés de 7 à 10 ans, ils font partie du chœur VIP de Saint-Denis.
3: Venez, les grands du conservatoire, les ados, s'il vous plaît, venez, les collégiens.
4: Depuis le début de l'année, on apprend des chansons qui sont un peu difficiles et après on fait des répétitions avec la chorale de Versailles et le conservatoire. Ça me fait très du bien, je relâche mes émotions et ça me rapporte beaucoup de joie.
2: Et là, ce soir, vous allez chanter devant des gens. Est-ce que ça vous impressionne? Est-ce que vous êtes stressée? Comment vous vous sentez?
5: Moi, je suis un petit peu timide, mais là, comme je suis avec mes camarades, je pense que ça va bien se passer.
6: Moi aussi, je suis beaucoup stressée parce qu'il y aura mes parents. Mais comme il y a mes copains, ça va y aller.
0: Alors Sophia, comment est né ce projet ?
2: Grâce à une rencontre, celle de trois chefs de chœur et du violoncelliste Antoine Landowski. Ce dernier est directeur de l'association dionysienne Les Trois Saisons de la Plaine. Julie Fioretti est quant à elle chef de chœur et chanteuse lyrique. Elle s'occupe de la chorale VIP de l'école Gutenberg fondée par l'association.
7: C'est deux parties de la France qu'on oppose souvent et de toute façon on est dans une société qui est très fracturée. Donc nous ça nous a semblé... une bonne chose de casser ces préjugés justement, de faire en sorte que par la musique et par le chant, les gens se rencontrent, de créer du lien social et de casser les a priori et de se dire qu'en fait tout le monde a accès à cette musique-là et qu'on a finalement une chose commune.
2: Le répertoire de la chorale des Villes Royales est constitué d'œuvres baroques françaises, Marc-Antoine Charpentier, Louis-Nicolas Clérambeau et Jean-Philippe Rameau. Nous avons essayé d'avoir la même façon de chanter, explique Christophe Junivard. Professeur d'éducation musicale et de chant choral, il enseigne au collège Jean-Philippe Rameau de Versailles.
8: Alors nous, c'est un peu notre fonds de commerce à Versailles, le répertoire baroque français, avec sa prononciation particulière, avec son ornementation particulière. Et je pense que ça a été un vrai travail, c'est vrai, du côté des chorales de Saint-Denis. Et...

Dès la première répétition, ils m'ont bluffé en faisant vraiment un vrai bon boulot de toute cette approche baroque de musique française. Et puis ça a marché tout de suite. Il y a vraiment eu en amont un très gros travail.

0: Comment donc les trois chorales ont-elles travaillé, Sophia ?
1: Depuis le mois de septembre, les élèves des trois chœurs répètent séparément dans leur ville. Ils se sont retrouvés à deux reprises pour des répétitions communes. Antoine Landowski, directeur de l'association Les Trois Saisons de la Plaine, garde en tête une anecdote, un souvenir de la toute première répétition. Elle avait lieu à Versailles.
2: Sur le chemin entre la gare de Versailles et le collège, nous sommes tombés sur le début d'obsèques, devant une église, et donc il y avait le prêtre qui était là, le corbillard qui arrivait, et les chanteurs de la chorale VIP se sont arrêtés, nous ont posé des questions demandant ce qui se passait, et de leur propre chef, ils ont dit « Ah, mais c'est trop triste, il faut qu'on fasse plaisir aux défunts », et ils se sont mis à chanter un chant en latin de Marc-Antoine Charpentier. Et j'ai trouvé ce moment absolument extraordinaire.
1: Pour que le projet aille au-delà du chant, les deux répétitions s'accompagnent de visites de lieux symboliques des deux villes et de leur histoire royale. Le château de Versailles, donc, et la basilique de Saint-Denis. Âgés de 12 ans, Saskia et Eren chantent dans la chorale de Versailles.
3: On est de deux villes différentes, mais pourtant, on se rend compte qu'en fait, quand on était petits, on était exactement pareil qu'eux. Et qu'en fait, il n'y a vraiment pas de différence entre les deux groupes. Moi je trouve ça intéressant parce que du coup eux ils découvrent notre ville et nous on fait une visite à la basilique, donc on a pu un peu découvrir et tout. Je pense que j'aurais pas été sans ça et je trouve ça intéressant.
1: La basilique, comment tu l'as trouvée ?
3: Ah c'est... Je sais pas comment dire, c'est... Ouais voilà, c'est impressionnant.
4: Moi aussi les cathédrales, les trucs comme ça, ça me fait toujours plaisir d'y aller. Du coup moi je fais de l'orgue, donc souvent là-bas il y a des orgues et souvent des grands orgues dans les grandes cathédrales, les grandes églises, donc... Ça me fait plaisir d'y aller pour voir ce temps-là.
1: Après ce concert à l'Hôtel de Ville, rendez-vous donc ce soir en l'église Saint-Symphorien de Versailles. L'opération sera-t-elle reconduite l'année prochaine ? Nous allons d'abord faire le bilan, sourit Antoine Landowski, dont on devine l'envie de continuer avec les chefs de chœur Julie Fioretti, Christophe Junivard et Erwan Piquet pour le Conservatoire de Saint-Denis.
0: Concert tout à l'heure à 20h30 en l'église Saint-Symphorien de Versailles. Un reportage signé Sophia Anastasio. À la réécoute évidemment sur l'application radio.

0: La musique de Charles-Édouard Lefèvre, mort en 1917, compositeur qui a étudié auprès d'Ambroise Thomas ou encore Charles Gounod. Beaucoup de musique de chambre pas assez connue aujourd'hui. Et le concert impromptu a enregistré entre autres sa musique. C'était à l'instant le deuxième mouvement de sa suite pour quintette à vent, c'est-à-dire flûte, hautbois, clarinette, cors et basson. Il est tout juste 7h50, bon réveil. h 50, c'est donc l'heure de Maxi Classique par Max Dosolm. Bonjour Max.
1: Bonjour Gabriel, bonjour à toutes et à tous.
0: Ce matin Max, vous nous parlez du chant du cygne de Tol Tolk, groupe britannique des années 90. Leur dernier album méconnu est très étonnant, Laughing Stock.

Mais qui frappe donc à la porte des charts britanniques en juin 82? C'est Tok Tok, un groupe londonien, inséparable de la voix de Mark Hollis et des années 80, avec des tubes tels que Such a Shame, It's My Life ou encore Today, un hymne à la vie, à la fête et aux belles harmonies de synthétiseurs. Today, un extrait de leur premier album sorti en 82 et qui porte le nom prémonitoire de The Party Is Over. Un titre clairvoyant, car la fête paradoxale de Tok Tok, au rythme dansant mais aux harmonies et aux paroles si mélancoliques, n'a duré en fait que 10 ans. Car en 1991, le groupe dit adieu aux années 80 et aux synthétiseurs avec Laughingstock. Leur dernier album, une renaissance en même temps qu'un échec commercial retentissant qui commence de manière inattendue. 17 secondes de silence, pas une de plus ou de moins. 17 secondes durant lesquelles Mathieu Durand, programmateur AFIP et auteur d'un ouvrage consacré à l'album et paru aux éditions Densité, entend le bruit d'un amplificateur qui chauffe. Les diodes de l'ampli sont d'ailleurs l'une des rares sources de lumière du studio Wessex de Londres. C'est dans ce lieu plongé dans l'obscurité que 7 mois durant, Tok Tok donne naissance à ce disque pionnier du post-rock, plus proche du jazz que du rock et de la pop. Où sont passés les synthétiseurs d'hier? La voix jadis conquérante de Mark Hollis se change en murmure. Ces lamentations sont difficiles à programmer à la radio, d'autant que les 6 titres du disque, seuls rescapés de nombreuses heures de prise, durent au minimum 5 minutes, quand ce n'est pas 10. Pour Mark Hollis, ces titres sont à écouter dans l'ordre, sans interruption, avec concentration, comme les mouvements d'une symphonie. Dans ce chant du cygne, trompette, contrebasse, violoncelle, guitare, batterie et orgue accompagnent les prières du chanteur. Je dis prière car les titres de l'album font plusieurs références à l'église, avec des titres tels que Mirman, l'homme de Myre, Ascension Day, le jour de l'ascension, ou encore After the Flood, une référence au déluge qui nous emporte dans un drôle de torrent. Au milieu de la chanson, vous pouvez entendre ces grésillements très noise qui peuvent évoquer pourquoi pas le jeu avant-gardiste et free jazz du saxophoniste Albert Taylor. Ce son perturbant qui paraît-il a mis hors de lui le directeur du label du groupe est pourtant joué par l'instrument phare de Tok Tok. C'est un synthétiseur. Un synthétiseur des années 70 nommé le Variophone et que Mark Hollis détimbre et malmène. Avec son souffle, il le fait hurler pendant plus d'une minute sur une note, une dernière, qui nous rappelle que cette fois, les années 80, Tok Tok et la fête, c'est vraiment fini.

0: Une introduction par Max Dosholm, Laughing Stock, le dernier album de Tol Tol, sorti en 1991, un disque qui fait donc l'objet d'un livre signé Mathieu Durand, sorti aux éditions Densité dans la collection Discogonie. Maxi classique, bien sûr, une chronique à réécouter quand vous le souhaitez, de jour comme de nuit, dans les transports ou dans votre lit, sur radiofrance.fr et sur l'application Radio France. À bientôt 7h55, mais oui, c'est l'heure de jouer.
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0: Nous vous offrons aujourd'hui le dernier disque du violoniste Nemanja Radulović, sorti en mars dernier sous le label Warner Classics et consacré à la musique de Sergueï Prokofiev. Un disque qui s'articule autour du concerto pour violon numéro 2 de Prokofiev avec le Philharmonia Orchestra dirigé par Santu Matthias Ruvali, mais aussi des pièces qu'il interprète seul. Vous le voulez, vous désirez l'écouter chez vous tranquillement ou peut-être dans la voiture, ça existe encore des lecteurs de disques en voiture peut-être. Pour nous répondre, musiquematin@radiofrance.com. Vous devez deviner la voix mystère de ce matin, voix mystère que voilà.
2: Il y avait beaucoup d'orchestres qui passaient à l'époque dans les brasseries, à la plage, dans les casinos. Il y avait une scène où il y avait des acteurs et des chanteurs qui passaient. J'ai vu Aznavour, quand j'étais tout gamin, lui il avait encore son grand nez. J'ai vu plein de chanteurs et j'allais toujours. Et puis même si ce n'étaient pas des chanteurs connus, il y avait en tout cas un orchestre de variété. Et moi j'étais gosse. Et j'étais tout petit, parce que j'ai jamais été grand, hein, il faut le dire. Pour les gens qui ne savent pas, je le dis. J'allais au bord de la scène, vous voyez là, pour être au plus près possible. Et j'avais les yeux qui dépassaient comme ça pour regarder ça.
0: La voix d'un acteur français que l'on entend aussi dans des émissions d'humour à la radio. Je vous donnerai la bonne réponse en fin d'émission, juste avant 8h30. Et hier, ici même, nous écoutions une autre voix mystère, celle de Nora Hamzaoui.

0: Un extrait du disque For a While du pianiste Baptiste Rotignon et ce titre Net avec ses musiciens. Musique Matin, nous revenons dans quelques instants.
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0: C'était un violoniste virtuose, mais son œuvre reste mal connue.
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0: Dans quelques secondes, les informations de 8h avec nous. Déjà nos invités, Franck Madlener, le directeur de l'IRCAM, et le compositeur Stefano Gervasoni. Bonjour messieurs.
5: Bonjour.
6: Bonjour.
0: Manifeste, le festival de l'IRCAM commence aujourd'hui. C'est un grand jour pour vous.
5: Très grand jour, ici et maintenant, c'est parti, partout à Paris.
0: Nous allons en parler pendant une demi-heure. Les informations vous sont présentées maintenant par Olivier Denré. Bonjour Olivier.
7: Bonjour Gabriel, bonjour à toutes et à tous. Jugées trop coûteuses par le gouvernement, les ruptures conventionnelles seront désormais moins favorables aux salariés qui rompent leur CDI à l'amiable avec leur employeur. Le Parlement vient en effet d'adopter définitivement un texte qui transpose dans la loi un accord conclu récemment entre le patronat et trois syndicats, la CFDT, Force Ouvrière et la CFTC. L'accord en question réduit la durée maximale des indemnités chômage. On va donc passer à 15 mois contre 18 mois à l'heure actuelle pour les moins de 55 ans. Les plus âgés vont, eux, bénéficier d'un accompagnement renforcé avec France Travail. Leurs conseillers pourront prolonger le versement des allocations s'ils considèrent que les démarches de retour à l'emploi sont suffisantes. Le ministre du Travail, Jean-Pierre Farandou, est ravi de constater que la démocratie syndicale, dit-il, et parlementaire se rejoignent. Il a tort de se réjouir, estime de son côté Denis Gravouille de la CGT, qui n'a pas signé l'accord. Il est interrogé par Julie-Marie Lecomte.
8: Jean-Pierre Farandou peut fanfaronner. La question concrète, c'est qu'il y a des gens qui vont perdre 3 mois ou 6 mois d'allocation chômage, et particulièrement des gens qui, après 57 ans, pourraient perdre 6 mois de chômage. Ce sont des gens qui ont le plus de mal à retrouver du travail, que ce soit des ouvriers employés ou même des cadres. La rupture conventionnelle a été inventée à la demande du patronat pour ne pas avoir de contestation au prud'homme. Tout le monde le sait, on nous a inventé, je dis bien inventé, l'idée qu'il y a des gens qui abuseraient des ruptures conventionnelles. Mais personne n'abuse d'une rupture conventionnelle, surtout quand on vous l'impose. Encore une fois, on tape sur des gens qui sont en situation de fragilité. Comment peut-on dire qu'il faut faire des économies sur le dos des chômeurs, des gens qui sont en situation de précarité, qui ont déjà perdu leur emploi, qui perdent des revenus, qui vont en perdre encore plus si on leur coupe des allocations chômage ou sur les raccourcis, alors qu'il y a, par exemple, des milliardaires qui ne payent pas d'impôts. La démocratie, c'est de faire progresser les droits, c'est pas de les faire régresser.
7: La gauche ne parvient pas à s'opposer au projet de loi d'urgence agricole du gouvernement. Ce texte vient d'être largement approuvé en première lecture au Palais Bourbon. Le Bloc central et le Rassemblement national ont voté pour. Le projet de loi ambitionne de lutter contre la concurrence déloyale. Il facilite l'accès à l'eau. Il simplifie également les projets d'élevage et protège les troupeaux contre la prédation du loup en supprimant l'autorisation préalable pour des tirs de défense. Dans la perspective de la prochaine présidentielle, le Parti Socialiste organisera le 9 juillet prochain un vote électronique. Il va demander à tous ses militants de désigner un candidat, puis de se prononcer sur la participation du PS à la primaire de la gauche, toujours prévue au mois d'octobre. Cette primaire est défendue par Olivier Faure, Marine Tondelier pour les écologistes et le mouvement L'Après, fondé par des anciens de la France Insoumise. Ce processus est en revanche critiqué par certains socialistes comme François Hollande et par Raphaël Glucksmann, l'eurodéputé qui a fondé Place Publique. Officiellement soutenu par Donald Trump, le candidat colombien d'extrême droite promet d'établir, dit-il, des relations comme jamais avec Washington. Adelardo de la Espriella est arrivé en tête dimanche à l'issue du premier tour de la présidentielle. Cet avocat millionnaire qui se fait appeler également le Tigre a créé la surprise en devançant son adversaire de gauche. Il peut compter sur le soutien de la candidate de droite arrivée, elle, en troisième position. Enfin, l'armée américaine affirme avoir repoussé plusieurs attaques iraniennes dans la région du Golfe. Elle a notamment intercepté des missiles qui visaient Bahreïn. Elle a aussi détruit des drones qui voulaient s'en prendre à des navires civils. En revanche, elle n'a pas réussi à empêcher une offensive contre l'aéroport du Koweït. L'attaque a manifestement fait plusieurs blessés sur place et ce matin, le trafic aérien est suspendu. 8h passées de 3 minutes sur France Musique. Tout de suite, place à vos deux invités, Gabriel Oliver Aguillon.
0: Merci beaucoup Olivier Denré. À demain 6h30.
7: À demain, bonne journée.
0: Bonne journée aussi.
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0: Le festival manifeste de l'IRCAM, l'Institut de Recherche et Coordination Acoustique Musique, débute aujourd'hui. Nous en parlons effectivement avec nos deux invités ce matin, Franck Madlener, le directeur de l'IRCAM, bonjour.
5: Bonjour.
0: Et le compositeur Stefano Gervasoni, dont certaines des œuvres seront interprétées, bonjour.
9: Bonjour.
0: Un véritable manifeste pour l'art vivant qui est proposé, une riche programmation de spectacles, de concerts, déambulations sonores, théâtre, danse et bien sûr de création, dès aujourd'hui et jusqu'au 27 juin. Des concerts pour certains enregistrés, diffusés sur France Musique, nous en reparlerons. Le thème de l'année dernière était « L'avenir ne s'écrit pas, il s'entend ». Franck Madlener, comment qualifier cette nouvelle édition? Quel fil conducteur et peut-être quel point fort, si c'est possible pour vous, de nous en dire quelques-uns?
5: Alors, c'est le printemps de la musique et on veut offrir la sensation de l'éternité dans la brièveté, rien que ça. Alors, prenons par exemple Lux Eterna, Lumière éternelle de Ligeti, qui va ouvrir ce soir à l'IRCAM tout le festival. Vous entendez pendant 9 minutes cette sensation d'éternité qui a marqué notamment Stanley Kubrick, puisque la pièce a été utilisée dans Odyssée de l'espace. Que fabrique Ligeti? Il prend les voix et il crée un continuum inouï, qui avance, qui recule, qui a ni avant ni après et qui se ramifie dans l'espace. Cet art de l'invention de l'infinitésimale est exceptionnel. On pourrait dire que dans les plis de la musique de Ligeti se trouve tout l'électronique qu'il a suivi. Et d'une certaine façon, la compositrice qui va être créée ce soir, Juste Janulite, a repris cette idée d'une musique éternelle dans une durée limitée avec l'électronique.
0: Comme Ligeti, le Lux Eterna dont vous parlez, bien nous l'écoutons, en tout cas un extrait.

0: La version de l'ensemble vocal national danois, ce Lux Eterna de Georg Ligeti, dirigé par Marcus Kri, d'une œuvre qui sera donc interprétée ce soir lors du concert d'ouverture du festival Manifest à l'IRCAM, l'espace de projection. Cette œuvre utilisée en 1968, comme vous le disiez, Franck Madlener, par Stanley Kubrick. Dans 2001, Odyssée de l'espace, une musique lumineuse, métallique, hein, comme le disait Ligeti lui-même, qu'il faut écouter longtemps pour justement percevoir ces harmonies qui changent de manière un peu imperceptible. L'éternité brève et intense, d'ailleurs, vous avez modulé Rimbaud, elle est retrouvée quoi ? L'éternité, le mot est barré, mais la brièveté. Dites-moi, oui, Franck Madlener.
1: La brièveté, vous savez que parfois dans les concerts de musique contemporaine, il y a un côté marathon. Eh bien, cette année, on évite ça absolument, c'est-à-dire que le public qui rentre dans le concert en sortira vivifié. Nous faisons des concerts courts, ramassés.
0: Là, une heure ce soir à partir de 20h.
1: Un peu moins d'une heure. Et le lendemain, nous aurons Roscoe Chapel, le chef-d'œuvre absolu de Morton Feldman, qui ne dure que 28 minutes. Et puis, nous constituons un environnement pour cette musique, et précisément, il y aura une installation qui s'appelle Lumière, bien nommée, d'Anthony McCall. C'est une sorte de sculpture de lumière, matérielle, immatérielle, qui entoure les spectateurs, les visiteurs et les musiciens. Et dans ce Roscoe Chapel, on a exactement l'impression, la sensation que la musique nous dit « approche-toi ». Et c'est cette réussite phénoménale de Feldman qui prend des voix, un alto, une percussion, rien que ça, et qui regarde la peinture de Marc Roscoe, c'est gelé, ça vibre et ça nous vient.
0: Un concert donc demain le 4 juin. Des moments totalement immersifs, spectacle total conçu autour de dispositifs augmentés, spectacle vivant, réalité mixte, effets sonores, tout est ouvert chez Manifest, ce festival organisé par l'IRCAM dont vous êtes le directeur, Franck Madlener, et vous, Stefano Gervasoni. Votre musique apparaît au programme de deux concerts, le 20 juin Fado Erratico au 104 à Paris dans le 19e arrondissement, et le 26 juin c'est la création française de Tasset avec Patricia Kopaczynskaya, avec l'Orchestre Philharmonique de Radio France, ici au studio 104 de la Maison de la Radio et de la Musique. Un honneur d'être encore programmé au festival. Ce n'est pas votre première fois, Stefano Gervasoni.
2: Non, c'est vrai. Je dois à Franck Madlener un parcours que j'ai développé à l'IRCAM. Mon premier projet date de 2006. Je dois dire aussi que j'étais étudiant du cursus IRCAM en 1992, date dans laquelle j'ai découvert la musique du Fado à Paris, étrangement, parce que c'est de la musique de Lisbonne. Et je dois encore une fois à Franck la possibilité de réaliser ce projet que j'avais longuement rêvé à partir de 92, la première de Fado Erratico, qui en fait qui était dans une version un peu plus longue, date de 2008. Et cette version qui avant ça s'appelait Conquevoche. Et maintenant, ça s'appelle Fado Erratico, c'est une version un peu plus courte, entièrement basée sur les chansons Fado, que j'ai réarrangées et cousues dans un parcours imaginaire, avec ma musique, donc pas uniquement des arrangements, mais aussi une partie créative, ma musique que vous entendrez un peu plus dans le concerto pour violon.
0: Tasset, justement.
2: Oui, qui est entièrement basée sur... disons, mon imagination et sans référence aucune à des musiques préexistantes.
0: Avec la voix aussi de Cristina Branco, cette grande chanteuse,
2: oui,
0: de Fado.
2: Et c'est aussi une collaboration qui date depuis 2007, parce qu'on a toujours joué avec elle, aussi en Allemagne, en Suisse, en Italie. C'est un projet qui a une certaine histoire maintenant.
0: En tout cas, c'est aussi la beauté de ce festival Manifest, Franck Madlener. C'est important de reprogrammer des œuvres déjà créées. En fait, il y a évidemment la création, cette académie, la recherche, la formation, la diffusion des commandes. Mais donc ce répertoire qui se constitue et qui doit s'installer pour ne pas être joué qu'une fois, comme ce Fado Erratico. C'est important de reprogrammer des œuvres déjà créées. Quelle place pour justement le patrimoine de cette musique vivante cette année aussi au sein de Manifest ?
1: Justement, c'est la vie et pas la survie. Le fait de reprendre une œuvre, d'abord, permet aux interprètes de l'habiter, au public de la retrouver. Fado est très européen. Et d'ailleurs, dans la tournée européenne, on a aussi rendu compte que les réactions du public étaient différentes selon les pays. Et puis même, Stefano a introduit le cymbalum, qui n'est pas du tout un instrument du Fado, qui est plutôt Mitteleuropa. Donc, dans une musique venant de l'ouest de l'Europe, il introduit cet instrument du centre de l'Europe. Et ce que je trouve fabuleux, c'est cette relation entre une chanteuse qui ne lit pas la musique et une écriture instrumentale. Et il faut à ce moment-là un chef qui ait cette souplesse pour suivre le vivant.
0: J'aimerais bien qu'on écoute justement un extrait de ce Fado erratico, quelques notes, et puis vous nous en direz quelques mots.

0: Un extrait de Fado Erratico qui sera donc présenté dans le cadre du Festival Manifeste le 20 juin. La voix de Cristina Branco, la guitare portugaise qu'on entend un petit peu, et puis de l'électronique, de la diffusion sonore, et plusieurs musiciens, comme si on était dans les rues de Lisbonne. D'ailleurs, on entend quelques rumeurs de la ville. Là, ce sera aussi interprété par l'ensemble Ulysse, l'ensemble Next du Conservatoire de Paris, l'ensemble intercontemporain. Stefano Gervasoni, Fado, musique électronique, des sons enregistrés. Est-ce que vous pouvez nous parler un petit peu de ce qu'on entend là, en quelques mots, avec la musique derrière?
1: Oui, donc ce projet est né, comme je disais, d'un rêve qui a longuement mûri dans ma tête. Je dois aussi parler de certaines références historiques, notamment les compositeurs italiens, Luciano Berio, qui avait écrit Folk Songs. Donc c'est quelque chose qui appartient à une sorte de tradition italienne, de se rapprocher à la musique populaire. Oui. Et j'ai voulu le faire à ma manière, en tant que compositeur vivant du présent, qui vit toutes les contradictions de l'époque actuelle. Voilà pourquoi il y a aussi l'électronique, mais l'électronique est aussi un moyen pour, comme vous avez dit, de faire venir des sons qui appartiennent à la vie de Lisbonne, qui a nourri l'inspiration des chanteuses de Fado. Et là, c'est une sorte de lieu imaginaire où on boit, on parle, on fait d'autres choses en plus que d'écouter la musique. Donc cette attitude très, comment dire, très intime est quelque chose que j'essaie de recréer avec les musiciens du monde entier, parce qu'il y a, comme Franck a dit, le cymbalon, mais la guitare portugaise, l'électronique et l'accordéon, voilà.
0: Tout ça donc à découvrir le samedi 20 juin au 104 à Paris, dans le 19e arrondissement. Manifeste qui va donc mettre à l'honneur plusieurs compositeurs. On en a parlé, Ligeti donc ce soir, mais aussi deux autres de sa génération. Vous l'avez évoqué aussi, Mortal Feynman, mort en 1987, donc à l'honneur dans ce concert demain. Mais aussi Kurtag, né en 1926, bel et bien vivant. Il a eu 100 ans cette année en février. Qu'est-ce que ces compositeurs représentent aujourd'hui? Comment on regarde, on entend leurs œuvres 100 ans plus tard, parce que Gyorgy Kurtag, il y aura un concert hein, précisément pour le centenaire de sa naissance ce vendredi 5 juin à 20h à la Cité de la Musique, autour de son œuvre Les Messages de Feu de Moiselle Hervé Troussova, son opus 17. Alors qui sont-ils et comment on les écoute en 2026?
2: Donc Kurtag est éminemment hongrois, il vit toujours à Budapest, il a d'ailleurs fait son deuxième opéra à 100 ans. C'est quand même, je pense, dans le Guinness Book, ça peut être inscrit. Toutes les œuvres de Kurtag sont liées à la langue, à l'expression. On pourrait presque dire que ce sont des petits messages dans une bouteille à la mer qu'il destine. Et ce sont des aphorismes. Alors, chez lui, c'est aller retrouver quoi? La brièveté. Il y a quelque chose de ramassé, très bref, très webernien chez Kurtag. Et une attention extrême à la qualité instrumentale. D'ailleurs, il y avait une anecdote assez amusante entre Pierre Boulez et Kurtag. Pierre Boulez qui a dirigé les messages de Troussova.
0: C'est lui qui lui a commandé d'ailleurs.
2: Voilà. Et il voulait, Kurtag voulait absolument un son de verre brisé au milieu de ses poèmes, de ce cycle de chants. Et Kurtag n'était jamais content. Kurtag était un homme qui recherchait, il a notamment beaucoup torturé Pierre-Laurent Aymard pour trouver le son, la façon de jouer. Et à la fin, Pierre Boulez a trouvé un système de balancer une plaque de verre sur un instrument de percussion pour trouver ce son-là. Donc l'aphorisme fait partie de la musique de Kurtag et je dirais le sens de la rhétorique, de l'expression, voire convaincre de quelque chose. C'est son chef-d'œuvre, je pense, ce Troussova.
0: L'opus 17 qui sera donc donné ce vendredi 5 juin et enregistré par France Musique, diffusé le 10 juin. Vous avez étudié avec lui aussi, Stefano Gervasoni?
1: Alors, je l'ai vu à l'œuvre en tant que professeur de musique de chambre, mais Kurtag n'a jamais enseigné la composition. J'étais à Szombathely en Hongrie avant la chute du mur, l'année de la chute du mur, c'était l'été, et le mur a chuté en novembre. Et donc, à l'Académie... Kurtag était professeur à l'Académie Liszt, où il enseignait la musique de chambre. Je l'ai vu notamment torturer Pierre-Laurent Aymard, qui était
0: le
1: là.
0: Le pianiste de l'ensemble intercontemporain.
1: Marco Strop, d'autres musiciens, oui, importants, justement, dans cette volonté de chercher quelque chose d'inexprimable, parce que il y a aussi cette notion de la musique de Kurtag.
0: Courtag, donc, à l'honneur dans ce festival manifeste de l'IRCAM qui commence aujourd'hui à Paris dans différents lieux, avec la projection. Ça, c'est aussi au cœur de votre programmation, projeter une tradition musicale dans un contexte inédit. On parlait du fado, la réinterpréter, réenregistrer, arranger par vous, Stefano Gervasoni. Il y a aussi projeter la lumière, l'électronique, projeter la vitalité d'une nouvelle génération d'artistes aussi. Et puis, la musique populaire arabe intégrant la lutherie digitale avec Dina Abdelwahed. Je veux m'arrêter sur ce concert, justement, le 6 juin, donc dans quelques jours, Electro Odyssée, pareil, là, au 104 à Paris, à partir de chansons populaires des années 20, 30, 40, 50. Avec ces musiciens, elles vont refaire un canoun midi, un instrument à cordes pincées, bricolé à l'IRCAM. Alors, est-ce que vous pouvez nous en dire un mot de ce concert, de cette lutherie numérique?
2: Oui, alors l'idée, aussi à l'IRCAM. Absolument, l'idée vient de Dina Abdelwahed, qui est donc une DJ, chanteuse, musicienne de l'électronique, qui souhaitait reprendre ce corpus de chants arabes des années 20 aux années 50, mais ne pas être coincée ou cadenassée sur l'instrumentarium d'origine. Et donc le canoun est une sorte de sitar qu'on trouve dans beaucoup de musique d'Asie mineure, et elle espérait qu'avec en digitalisant, en midifiant en quelque sorte ce canoun, on peut modifier les modes beaucoup plus rapidement. Donc nous avons travaillé avec ces musiciens, et ça va donner cette soirée d'une heure, brièveté toujours, es-tu là, avec donc voix, percussion, canoun et électronique. Et ensuite cette œuvre va connaître une tournée, notamment au Maroc et dans différents lieu de France.
0: En tout cas, à commencer par le 6 juin, donc en 104, à Paris. Nous allons écouter un autre extrait d'une œuvre, parce que la programmation a été faite par nous, mais aussi par vous. Vous nous avez un petit peu proposé quelques musiciens, compositeurs, enregistrements qui sont révélateurs, qui reflètent cet univers de l'IRCAM. Voici la musique d'Øyvind Torvund, un compositeur norvégien né en 1976. Pareil, on en écoute quelques notes.

0: des pièces pour orchestre et électronique du compositeur Øyvind Torvund, compositeur donc norvégien, création française de cette œuvre-là qui a été enregistrée en Allemagne et donc qui fera partie de ce grand concert de clôture le 26 juin ici au Studio 104 de la Maison de la Radio et de la Musique. Un grand concert qui nous attend là pour clôturer Manifeste. Il y aura aussi la création française de Tasset, votre œuvre, Stefano Gervasoni, avec Patricia Kopaczynskaya. Vous disiez là, pendant qu'on écoutait quelques notes, que c'était le concert important. Enfin, c'est une des grandes dates de cette édition de Manifeste.
1: Oui, je crois profondément. Stefano parlera de son concerto dédié à Patricia Kopaczynskaya. Là, Øyvind Torvund n'est pas connu en France. C'est la première fois qu'il a travaillé avec l'IRCAM. Au fond, il prend un médium post-wagnérien. Vous entendez des références à l'orchestre de Wagner ou de Bruckner. Et l'électronique est un élément perturbateur. C'est comme si, imaginez, une chevauchée des Valkyries prise par la banquise. Et donc, il y a cette sensation de gel lancinant sur ce motif des cordes qui va se déployer vaille que vaille dans la pièce. L'électronique est un perturbateur. Et je pense que l'innovation aujourd'hui, c'est pas de se retrouver avec 5 musiciens de l'électronique pour quelques personnes, c'est de prendre un médium classique, l'orchestre, l'opéra, et introduire un élément perturbateur et enrichissant comme l'électronique. C'est un très grand compositeur qui est en plus doté d'humour et du sens de la transgression.
0: Le Festival Manifeste doit s'adresser, tout comme l'IRCAM et tous les concerts, vraiment à un public qui essaye de s'agrandir, de s'élargir. Vous allez même proposer un événement pour les Nuits Blanches, gratuit, libre toute la nuit de 19h à 2h du matin. Mais l'idée, c'est donc de s'adresser à tous les publics, que les musiques soient accessibles. Vous-même, Stefano Gervasoni, vous avez une classe de composition au Conservatoire de Paris. Quel conseil donner justement auprès des compositeurs, des jeunes compositeurs, pour à la fois pouvoir tout expérimenter et ne pas rester dans une norme, et en même temps de quand même pouvoir vouloir remplir les salles et en tout cas attiser la curiosité.
2: Oui, normalement, les jeunes compositeurs sont attirés par ce qu'ils écoutent, ce qu'il leur arrive d'écouter, maintenant surtout via Internet. Et ils ont une sorte de fascination pour le présent, pour ce qui est, disons, à la mode. Moi, je n'ai fait que les inviter à ouvrir leurs oreilles, stimuler leur curiosité, essayer de ne pas simplement se servir de cet accès facile à la musique, mais d'aller au concert, par exemple. C'est très important d'écouter la musique dans une salle avec des vraies vibrations sonores et de se sentir dedans. Et puis de ne pas oublier le passé, parce que le passé est très riche et souvent ils tombent dans l'erreur d'imaginer quelque chose de nouveau alors qu'ils peuvent le voir déjà réalisé par d'autres compositeurs.
0: Franck Madlener.
1: J'invite les compositeurs et compositrices à sortir de la salle de concert. Par exemple, Claudia James Crocaro a écrit une pièce pour l'exposition Matisse, pour Jazz de Matisse. Vous voyez qu'il y a 6500 visiteurs par jour dans cette exposition au Grand Palais. J'invite tout le monde à essayer d'y aller, malgré la foule. Dans la salle jazz, vous entendez la richesse du trio qu'a conçu Claudia Jane pour cette salle. Donc je crois que les possibilités pour la musique, pour le son, de s'exposer au grand nombre sont multiples. Il y a le concert et il y a tout le reste. Et c'est tout ce reste qui nous donne la force du festival.
0: Un extrait de Tasset, justement, ce concerto pour violon et orchestre de Stefano Gervasoni, l'un de nos invités ce matin.

0: Sonata 7 de Stefano Gervasoni, notre invité ce matin dans Musique Matin, concerto pour violon et orchestre qui sera donné le 26 juin ici au studio 104 de la Maison de la Radio et de la Musique par Patricia Kopaczynskaya, l'orchestre philharmonique de Radio France dirigé par Pierre Bleuze avec l'électronique de l'IRCAM aussi. Tasset qui signifie sur une partition, c'est un mot qui signifie silence.
1: Oui, c'est un mot latin qui signifie silence. Ne jouez pas pendant un certain nombre de mesures.
0: Et le silence donc qui doit pouvoir exister.
1: Et le silence en fait n'existe pas dans cette pièce, mais c'est une sorte d'invitation au silence. C'est un parcours vers le silence que la soliste mène. Elle essaye surtout de persuader les musiciens de l'orchestre de la suivre dans cette recherche du silence. Le silence n'existe pas. Ou bien c'est un objectif totalement idéal.
0: Oui, c'est ça, c'est un synonyme de liberté.
1: Mais c'est un synonyme de liberté, de paix. Et malheureusement, ni la paix ni la liberté existent en tant que possibilité absolue. Donc, voilà, s'il y a un contenu conceptuel, mais la musique difficilement peut porter un contenu conceptuel, en tout cas dans ma tête, il y a cette envie de liberté, d'affirmer une liberté.
0: Tasset, dont la création française aura lieu donc ici à Radio France le 26 juin. Concert enregistré, aussi diffusé sur France Musique le 1er juillet. Messieurs, il est déjà 8h28. Manifeste, c'est tout le mois de juin. À partir de ce soir à Paris, dans plusieurs lieux, le théâtre Louis Jouvet, le centre des arts d'Enghien-les-Bains dans le Val-d'Oise, la Cité de la Musique, Philharmonie de Paris, le Parc de la Villette, l'IRCAM évidemment, Sorbonne Université, Campus Jussieu. Merci beaucoup à tous les deux. Aller à Manifeste, c'est se laisser surprendre, toucher au présent, écouter la jeune génération, oser imaginer. Le festival commence aujourd'hui. Très bon festival.
2: Merci.
0: Merci à toute l'équipe de Musique Matin. J'ai perdu toutes mes feuilles, mais je remercie toute l'équipe qui est dans le bureau avec moi. À la technique ce matin, Anthony Maillet de Santis et YouTube Diego Aclopez. La voix mystère, c'était celle de Jean Benguigui. Je vous souhaite une excellente journée à l'écoute de France Musique. Et je vous retrouve demain à partir de 6h30. En piste, c'est maintenant Émilie Munera, Rodolphe Bruno Boulmier. Bonjour à vous deux.
3: Bonjour Gabriel. On ne vous en demandait pas tant. Hein,
0: ah bah oui, franchement, 30 secondes d'avance. Oui. Pas 30 maintenant.
4: Est-ce que vous... Oui, bah là, on va en profiter de ces 30 secondes pour converser avec vous.
0: Ah bah voilà, rigolons un peu.
4: Est-ce que vous faites du... Alors, je ne sais pas si c'est drôle. Est-ce que vous faites du piano à quatre mains?
0: Ça m'est arrivé.
4: Donc, est-ce que vous voudriez jouer des petites valses de Strauss avec Rodolphe, par exemple?
0: Ah, j'allais dire avec qui de vous deux?
4: Ah, bah alors, ah, vous bah, choisissez
3: vous
4: qui c'est...
3: Bah, vous n'avez pas eu le choix. On m'a désigné direct.
4: J'ai décidé que c'était un duo mixte.
0: Ok, voilà. Vous regardez les doubles mixtes à Roland-Garros?
4: Ah non, j'ai regardé
3: c'est
4: qui
3: commencé,
4: est simple.
3: Ça
0: Roland-Garros
3: depuis non, mais 8 les
4: jours.
3: Mix.
4: Ah oui, c'est en ce moment.
0: J'en ai vu hier. Bah écoutez, il est 8h30. Bah,
4: c'est
0: pas pour ça, arrêtez là.
4: Bah écoutez, merci beaucoup Gabriel. À demain.
0: À demain.
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4: Bonjour à tous, bonjour Rodolphe.
3: Bonjour Émilie. Un jeune pianiste sans flamme pour Rachmaninoff et un chanteur de musique baroque chante Cole Porter.
4: Au clavier, à quatre mains.

0: Eh bien voilà, pour commencer des œuvres qu'on ne connaît pas forcément jouer ainsi, avec deux artistes qu'on n'imaginait pas dans ce répertoire. Alors le répertoire, c'est celui de Johann Strauss le deuxième, le roi de la valse et de la polka. Celui a écrit ses pièces pour orchestre, mais évidemment ses éditeurs, quand ils ont vu que les pièces marchaient bien...
1: On pouvait les jouer à la maison,
0: en
1: famille.
0: On pouvait les jouer à la maison.
1: Grâce aux quatre mains.
0: Ils ont bien senti que les salons bourgeois de Vienne attendaient d'avoir des partitions pour enflammer ces samedis soirs et pour pouvoir jouer. Et donc, dès qu'une nouvelle valse sortait, elle trouvait sa version piano 80 quelques jours plus tard. Parfois même, la version pour piano sortait avant même que la partition orchestre soit créée. Et aujourd'hui, en revanche, dans les 80, je trouve que c'est la première fois qu'on reçoit un disque avec ces valses de Strauss. Ça vous dit quelque chose ?
1: Oui, non, je ne savais même pas que ça existait. Mais qui les joue ?
0: Alors, qui les joue ? Mathieu Himtal et Alessandro Del Vajan. Alors là, ce sont deux artistes qu'on n'attend pas ici, comme je vous le disais. Mathieu Himtal, on l'a entendu chez Griggs, Scriabine, Alessandro Del Vajan chez Alcan, Godard, Montpaou, Schubert, Carl Philipp Emanuel Bach, je crois, aussi récemment.
1: Il y a bien une vingtaine de disques.
0: Énormément de disques. Mais ils n'ont pas pu résister à célébrer le 200e anniversaire de la naissance du fils Strauss dans la bonne humeur et l'amitié. Et c'est ainsi que ce disque a donc vu le jour.

0: Frühlingsstimmen, la musique de Strauss, le numéro 2 de la famille. Mathieu Hidmal et Alessandro Del Javan pour ce disque où l'on retrouve donc à quatre mains ces deux pianistes pour défendre ce répertoire totalement tombé dans l'oubli aujourd'hui.
1: On va chanter maintenant.

0: Dans les musiques anciennes ou populaires, dans le répertoire classique, le chanteur Peter Hoodland Johansson navigue avec bonheur de la mélodie à la chanson. Il faut dire qu'avec sa femme, vous savez qui est sa femme ?
1: Oui, c'est Ariana Saval, parce que voilà. Je les ai entendus chanter Handel et Purcell tous les deux.
0: Exactement, un disque autour de l'amour aussi. Et ils aiment les répertoires sans frontières, il est violoniste, il est ténor. Et donc ce projet rend hommage, alors il est seul ici avec son pianiste de jazz, Christian Gottfleisch, et donc il a décidé de rendre hommage au grand songbook américain, donc dialogue entre le jazz, la comédie musicale, nous dit-il, tout en gardant le phrasé classique qui lui vient du baroque. Donc ça, c'est peut-être ce qui donne aussi un intérêt à ce disque, c'est qu'il va garder son phrasé classique, mais prendre, soi-disant, sa voix de jazz. Moi, c'est toujours quelque chose qui me trouble quand les musiciens classiques changent de voix aussi. On n'est pas forcément habitué. Ça marche plus ou moins bien, selon les cas. Ici, il écrit, il nous fait des chansons, il nous fait entendre des chansons qui ont été écrites à l'origine pour Broadway, avec donc les grands compositeurs, Kern Hammerstein à l'instant, on voit passer Gershwin, et puis bien sûr, Cole Porter, Night and Day.

0: la musique de Cole Porter, ici donc chantée par Peter Woodland Johansson et Christian Gutflash.
1: Plus classique peut-être, un concerto pour violon.

0: Eh bien voilà, un compositeur qu'on n'entend pas si souvent, mais qui a les honneurs de deux disques en cette fin de saison. Joseph Bologne, dit le chevalier de Saint-Georges. Un double disque aux éditions Château de Versailles Spectacle, dont on parlera dans quelques semaines. Et puis celui-ci, que l'on doit au violoniste Romuald Grimbert-Barré. Alors je vous rappelle la vie du chevalier de Saint-Georges, même si je suis sûre que beaucoup d'entre vous la connaissent déjà.
1: C'est vrai qu'il est de plus en plus... En fait, on en parle de plus en plus, voilà. Mais on ne l'écoute pas tellement de plus
0: oui,
1: en plus.
0: C'est tout à fait ça. Alors, il est né d'une mère esclave aux Antilles et d'un père noble. Ensuite, il va rentrer à Paris, le père avec femme et enfant. Et puis, il va offrir à son fils une éducation solide, notamment en musique, puisqu'il va étudier avec les grands maîtres de son temps, notamment le violon avec Jean-Marie Leclerc, un virtuose de cet instrument, mais aussi un excellent escrimeur. Et Romuald Grimbert-Barré nous dit qu'il a eu une sorte de révélation pour sa musique lorsqu'il était étudiant aux États-Unis. Il a découvert de nombreuses partition et justement, paradoxalement, il dit qu'il est plus joué aux États-Unis parce qu'il est considéré comme un compositeur et qui est repris comme symbole de l'émancipation et un peu moins en France. Alors on le découvre ici, on le redécouvre avec ses concertos pour violon, un programme intéressant puisqu'il y a également une commande à Thierry Pécou qui écrit un concerto hommage au chevalier de Saint-Georges, qu'on écoutera bientôt dans notre En Piste contemporain du dimanche soir. Et puis sinon, il y a deux concertos pour violon qui ont de très beaux mouvements lents. Et c'est un mouvement lent que je voulais vous faire entendre parce que je trouve qu'il y a quelque chose de très lyrique dans cette œuvre, de très touchant, ce violon qui chante dans l'aigu dans ce deuxième concerto opus 5.

0: Le deuxième concerto, opus 5 de Joseph Bologne, le Chevalier de Saint-Georges, c'est le nouveau disque de Romuald de Grimbert-Barré avec l'Orchestre National de Cannes et Benjamin Lévy. Deux concertos de ce compositeur ainsi qu'une création de Thierry Pécou qu'on écoutera donc bientôt. Et puis on reparlera de ce Chevalier de Saint-Georges puisque je vous le disais, hein, double disque au Château de Versailles spectacle.
1: Avec Tim Langlois de Swart, c'est ça fait. Pour alors, l'autre disque Chevalier de Saint-Georges.
0: Avec aussi donc des concertos pour violon, mais pas que, il y aura également des airs d'opéra. Et alors ça, en revanche, je crois que je ne les avais jamais entendus avant ce disque.
1: Il est 9h.
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0: Et nous étions à l'instant avec le Chevalier de Saint-Georges. Voulez-vous entendre un compositeur qui est né 26 ans avant lui ?
1: Ah, son petit frère.
0: C'est presque le grand.
1: Ah oui, avant.
0: Mais
1: ouais,
0: oui,
1: le grand frère.
0: Franz Xaver Richter, compositeur de l'école de Mannheim qui laisse de nombreuses symphonies. Il a été formé à Vienne. Il a été pendant 20 ans maître de chapelle de la cathédrale de Strasbourg. Et c'était un poste qui était très envié à l'époque. Même il a eu Ignace Pleyel comme assistant qui va ensuite prendre sa suite. Et c'est la chef Michi Gegg qui enregistre 4 symphonies de ce compositeur. On va entendre le mouvement de la 4e.

0: Franz Xaver Richter, vous avez aimé cette symphonie opus 3 numéro 4
1: oh, on Oui, a pas alors eu vous vraiment, auriez pu hein. me dire qu'elle était du Chevalier de Saint-Georges, vous aurez cru, mais c'était son grand frère.
0: C'était le grand frère avec l'Orfeo Baroque Orchestra dirigé par Michi Geck, donc c'est un disque entier qui est consacré à ce compositeur de l'école de Mannheim.
1: Une petite rareté signée Scriabine.

0: On ne manque pas de jeunes pianistes talentueux. Hein. Difficile de retenir tous ces noms. Les concours internationaux nous aident en mettant en avant les premiers prix. Les labels publient encore des premiers albums pour présenter ces jeunes musiciens. Les festivals les invitent. Certaines saisons musicales, je pense par exemple au Pianissime à Paris, ont fait de leur ADN ce soutien à ces jeunes pianistes. Alors il faudra ajouter un nom à toute cette liste très très longue, celui de Jaden Isik Durko.
1: Et là, quand on l'a entendu, ce nocturne de Scriabine
0: est beau, hein, et c'est une œuvre de toute jeunesse de Scriabine.
1: Très bien
0: alors,
1: joué.
0: Le nom n'est pas forcément facile à retenir.
1: Non, Jaden Isik Durko.
0: Voilà.
1: D'où vient-il ?
0: Vous le dites très bien. Eh bien, il est canadien.
1: Ah.
0: Il a étudié à la Jury Art School. Il a remporté de nombreux premiers prix. Et il se présente aujourd'hui avec un disque autour du répertoire russe de compositeurs Scriabine et Rachmaninov. Scriabine, que des pièces vraiment très très rares. Des pièces qui n'ont jamais été éditées. Je crois même qu'il y a un premier enregistrement mondial d'une de ses pièces de jeunesse. Et Rachmaninov, la grande première sonate que j'aime particulièrement et qu'il joue très bien.

0: très belle version de cette première sonate de Rachmaninov, Djeden Isik-Dzurko. Un nom pas facile à retenir, mais retenez-le, allez voir sur notre site internet. En plus, elle a l'air très sympathique, ce jeune garçon. Et donc, c'est son premier disque qu'il nous présente ici. C'est d'ailleurs, vous savez, c'est dans la collection Naxos qu'il nous, présente
1: les
0: premiers
1: prix de concours.
0: Je crois que c'est le concours de Santander, il me semble, en Espagne, où il a remporté le premier prix. Rachmaninov Scriabin.
1: En tout cas, beaucoup d'engagement dans cette sonate.
0: Ah oui, un jeu très enflammé, ça fait du bien d'entendre ça. Et d'ailleurs, du coup aussi, je vous invite à aller voir les vidéos, parce qu'il a fait de très belles vidéos sur les réseaux sociaux pour proposer, défendre ce projet.
1: Et vous souvenez-vous du programme du dernier disque de Barbara Hannigan, dont on a déjà parlé?
0: C'était autour de l'Amérique qu'elle aime, elle.
1: Oui, et son rêve américain, American Dream, et elle disait que la situation actuelle des États-Unis, son gouvernement brutal, l'avait fortement incité à enregistrer ce disque pour rendre hommage à tous ces compositeurs qui ont fait l'Amérique. On avait écouté la symphonie Porgy and Bess d'après l'opéra de Gershwin, on avait aussi écouté une danse de Copland, et ce matin, on va s'intéresser à l'autre partie du programme avec, entre autres, la valse de Carousel de Richard Rodgers.

0: si je ne me trompe pas, Barbara Hannigan est chef invitée de l'Orchestre symphonique de Göteborg. Et elle jouait ici la valse Carousel de Richard Rodgers. D'ailleurs, elle dit que... Je ne sais pas si vous voyez la pochette de ce disque.
1: Verte.
0: Oui, avec un cheval d'un manège.
1: Oui.
0: Un cheval sur un manège. Et elle dit que ça a été créé par l'IA, la photo.
1: Ah oui.
0: Étonnant, hein. Elle dit que ça donne un côté très étrange à cette photo. Je n'ai pas compté le nombre de pattes du cheval, puisque l'IA génère toujours des images. Vous savez, avec des doigts en plus, des choses comme ça. Je vais regarder ça de plus près. Alors, je sais que vous aviez envie de l'entendre chanter, Barbara Hannigan,
1: oui, parce que
0: vous
1: m'avez demandé la dernière fois. C'est un peu pour ça qu'on la connaît.
0: Bien voilà, votre demande est exaucée, puisqu'on découvre aussi dans ce disque, en premier enregistrement, Hâte de faire, qui est une œuvre écrite par la chanteuse en collaboration avec son ami Billy Elliot, et qui s'inspire, qui arrange de célèbres chansons et mélodies américaines. Ils ont pris des grandes chansons comme une que vous allez entendre de Billy Barnes, et ils les ont arrangés ensuite pour en donner une toute nouvelle orchestration et une toute nouvelle pièce. Voici donc Barbara Hannigan au chant et à la baguette.

0: C'est un triptyque et vous avez entendu sa première mélodie, Hâte de faire. Barbara Hannigan et Billy Elliot ont orchestré et réarrangé de célèbres chansons américaines pour en faire une toute nouvelle pièce.
1: Direction la Renaissance espagnole pour terminer cette émission.

0: Et cette simple petite mélodie de l'homme armé va inspirer tous les compositeurs de la Renaissance, de Josquin des Prés à Morales. Morales qui a fait aussi sa messe sur l'homme armé qu'on va écouter. Alors cet andalou...
1: C'est pas celle qu'on connaît le mieux finalement. C'est vrai, quand j'ai vu l'homme armé, je ne m'attendais pas à ce compositeur.
0: Absolument. Mm. Et c'est vrai que c'est marrant de voir cet andalou écrire sa messe sur l'homme armé. Il faut dire qu'il est né à Séville et son don était tellement fort qu'on va finalement l'appeler pour travailler à la chapelle Sixtine au service du pape. Mais cet andalou était amoureux de son Espagne et donc il n'a eu qu'une envie, ça s'est pas très bien passé à Rome, il n'avait eu qu'une envie, c'était de retourner sur ses terres espagnoles, et il sera nommé à la fin de sa vie à la cathédrale de Malaga, où il va mourir. On écoute donc de Cristobal de Morales cette messe de l'homme armé, c'est l'ensemble De Profundis, sous la direction de Robert Hellingsworth, qui nous propose donc aujourd'hui une nouvelle version.

0: Le début de cette messe, l'homme armé de Cristobal de Morales, l'ensemble De Profundis, sous la direction de Robert Ellingworth.
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2: Et c'est le moment du disque à gagner avec le dernier opus de Dana Tchokarli. Et vous savez ce que ça veut dire ? Dans sa langue natale, vous
0: souvenez ? C'est le nom d'un oiseau.
2: Oui, c'est l'alouette.
0: Ah, l'alouette.
2: Donc, dans la langue de son pays, et c'est une question autour de la musique de son pays.
0: Mais oui, d'où nous vient Dana Tchokarli, que vous connaissez ? Alors, pour être française, hein, parce qu'on l'a souvent chez nous, mais quel est son pays d'origine ? L'Égypte, la Roumanie ou le Pérou ?
2: Ah, est-ce que les auditeurs vont se tromper ?
0: L'Égypte, la Roumanie ou le Pérou, Dana Tchokarli, votre réponse francemusique.fr à l'émission En Piste.

0: La pavane de la deuxième suite pour piano de Georges Enisco, et puis juste avant, une musique traditionnelle du pays de Dana Ciocarelli, qui est donc...
1: Qui n'est ni égyptienne ni péruvienne, mais elle est bien roumaine, c'est la Roumanie, le pays de Dana.
0: Ciocarlia, c'est le titre de son dernier disque, qui avait d'ailleurs été disque du jour dans notre émission. Merci à Stéphane Poitvin, Pauline Boisaubert et Karine David.
1: Un jour, dans notre jeu, on demandera le pays d'origine de Denisa Kershova.
0: Ah.
1: Ça pourrait être une bonne question.
0: Oui, c'est peut-être vrai. Demain.
1: Pourquoi pas.
2: Écoutez, en tout cas, Dana Ciocarelli sera, comme par hasard, le 17 juin au Centre Tchèque, à Paris.
1: Il y a deux indices.
2: 17 juin, Dana Ciocarelli sera 17 juin au Centre Tchèque, rue Bonaparte, à Paris, si par hasard.
0: Vous y serez apparemment.
2: Oui, peut-être. Non, c'est sûr. Vous allez bien ?
1: Oui, tout va bien.
2: Alors, si vous grignotez, et quand vous grignotez, vous êtes plutôt salé ou plutôt sucré ?
0: Plutôt salé.
1: Oui, moi aussi. Enfin, Émilie dit n'importe quoi parce que le petit carré de chocolat...
0: Ah oui, mais c'est du chocolat pas très sucré.
1: Mais c'est si pas du grignotage.
0: Ah si, c'est du grignotage. J'assume le grignotage.
1: Ah oui, il est à la fleur de sel.
0: Oui,
1: c'est pour
0: tout
1: ça
0: à
1: que
0: fait.
1: Salé.
0: Vous savez que moi, je suis très bretonne dans l'âme. Excusez-nous, hein, Denisa.
2: Ah, mais sucré, évidemment, sucré. Mais sucré,
0: ah, sucré.
2: Mais à fond. Sucré, surtout dans notre Allegretto d'aujourd'hui.
0: Bon,
2: écoutez, que du sucre, bon.
0: Il en faut pour tout le monde.
2: Un tout petit peu, on va se mettre au régime
0: avant
2: après.
0: Avant l'été.
2: Belle journée, bon grignotage, et à demain.
0: À demain.
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2: Bonjour à tous et bienvenue dans notre Allegretto Junior, comme tous les mercredis. Aujourd'hui, c'est un Allegretto pour les gourmands, comme on dit, pour des becs fins, pour des amoureux de la bonne cuisine et des desserts, puisque c'est vrai, il y a plus de desserts que du salé dans notre Allegretto. Alors, dans le désordre, au programme, une petite tarte à la crème, quelques noisettes et figues, une musique de table très sérieuse, quelques recettes de pudding, tiens, mais pas que, des bouchons de champomis, et oui, nous sommes comme ça, des bonbons de Tchaïkovski, une visite de la chocolaterie de Roald Dahl. Allez, on ouvre avec la ratatouille, puisque cette souris, enfin je veux dire ce petit rat intelligent, on est fin, va travailler dans un restaurant étoilé. Et oui, il a reçu 4 Oscars en 2008, y compris pour la musique. Voici donc Ratatouille de Michael Giacchino, et belle journée.

0: Bienvenue dans les cuisines de Paris. Cette musique de Michael Giacchino pour Ratatouille accompagne donc ce film où un petit rat nommé Rémi rêve de devenir un grand chef et le compositeur. D'ailleurs, avant d'écrire pour le cinéma, il composait des musiques pour les jeux vidéo. Et pour Ratatouille, il a donc mélangé les couleurs de l'orchestre classique avec des sonorités typiquement, on va dire, française. Un peu de cliché, mais ça marche vraiment. L'accordéon, rythme léger, mélodie pleine d'énergie. On a presque l'impression de courir entre les casseroles et les fourneaux. En tout cas, Michael Giacchino adore cacher aussi des petits clins d'œil musicaux dans ses partitions, un peu comme des ingrédients en secret dans une recette, un peu des secrets. Vous aussi, vous avez des recettes un peu pleines de secrets? On continue avec Offenbach, puisque chez Offenbach, évidemment, les personnages mangent très souvent, se délectent, grignotent, croustillent, picorent, se goinfrent, boivent, picolent. En tout cas, les repas chez Offenbach, ce ne sont pas des repas, ce sont des gueuletons. Voici la preuve.
1: La tarte à la crème.

La tarte à la crème de Jacques Offenbach, ici interprété par le Quatuor Gastronomique. Alors bon, Jacques Offenbach qui aime se moquer évidemment gentiment, enfin pas toujours gentiment, de tout le monde, des rois, des militaires, des savants et même les gourmands, puisque c'est vrai, en France et à Paris aussi, à table, on mange de ce qu'on a mangé, de ce qu'on est en train de manger ou de ce qu'on va manger. En tout cas, la musique d'Offenbach pétille un tout petit peu comme presque une limonade et bondit comme une pâte qui gonfle au four. En tout cas, Offenbach travaillait si vite, paraît-il, qu'il pouvait écrire plusieurs pages de musique pendant que ses amis discutaient autour de lui. Ici, nous écoutions donc la tarte à la crème de Jacques Offenbach, qui est né en Allemagne en 1819. Voici l'un des plus grands compositeurs italiens et l'un des plus grands compositeurs gourmand. Bon, le barbier de Séville, bien sûr, Rossini, mais Rossini avait une autre passion, et c'était la cuisine. Il aimait tellement manger qu'on a donné son nom à plusieurs recettes, dont le célèbre tourne de Rossini. Et dans ses dernières années, il compose des œuvres pleines d'humour qu'il appelle ses péchés de vieillesse. Alors, je vous propose d'écouter quatre mendiants, c'est-à-dire des hors-d'œuvre, qu'on appelait les mendiants, les figues sèches et les noisettes. Ce sont leurs noms, au piano Alessandro Marangoni.

la musique de Rossini, dans notre Allegretto d'aujourd'hui, le plus gourmand des compositeurs. Mais vraiment, d'ailleurs, il disait que l'appétit, la musique et l'amitié étaient trois choses indispensables au bonheur. Nous sommes assez d'accord. Nous écoutions ici les figues sèches et les noisettes qui font partie des quatre mendiants de Gioachino Rossini. Et au piano, c'était Alessandro Marangoni. Voici Darius Milhaud qui a écrit un petit recueil pour piano en regardant son épouse faire le ménage, la cuisine, s'occuper des enfants. D'ailleurs, le recueil s'appelle « La muse ménagère ». Et à l'intérieur de cette muse ménagère, il y a une petite pièce qui s'appelle « Cooking ». Voici donc « Cooking », c'est-à-dire Darius Milhaud observe son épouse lui préparer le dîner. Il a mis la musique, il faut le faire. Ici au saxophone, c'est Randall Despommiers, au piano Jason Yeager.

À table. La petite pièce s'appelle Cooking de Darius Milhaud. Si vous la cherchez, elle figure dans le recueil pour piano qui s'appelle La Muse ménagère. Ici, c'était la version pour saxophone alto de Randall Despommiers et au piano, c'était Jason Yeager. Voici la musique de Paul Hindemith. Alors, Paul Hindemith, lui aussi, il pensait que la musique devait faire partie de la vie quotidienne, comme le pain ou le partage d'un repas. C'est une belle manière de rappeler d'ailleurs que la musique et la gourmandise aiment souvent se retrouver à la même table. Alors ici, il nous invite à imaginer un grand banquet où les convives discutent, rient et dansent entre les plats, puisque la pièce s'appelle la valse de Tafelmusik. Alors qu'est-ce que c'est cette Tafelmusik ? Tafelmusik fait partie d'un programme que Paul Hindemith a composé pour un internat, pour une seule journée, en 1932. Il a tout simplement composé la musique pour toute la journée. Et surtout, il a composé sa musique de manière à ce que tous les membres de l'école, donc de cette ville qui s'appelle Plön, en Allemagne, puisse participer à son interprétation. Même s'il ne savait pas jouer aucun instrument ou même s'il ne connaissait même pas les notes. Alors, je vous propose d'écouter ici la valse Tafelmusik de Paul Hindemith, justement avec l'ensemble de l'école de musique Hans Werner Henze.

J'imagine Paul Hindemith qui intègre tous les enfants dans l'orchestre en 1932, ce jour-là, donc dans la ville qui s'appelle Plön, en Allemagne. Et tout le monde, vraiment tout le monde a participé. Ici, nous écoutions la valse de Tafelmusik. Tafelmusik, ça veut dire la musique de table. Et c'était l'ensemble de l'école de musique Hans Werner Henze avec David Reibel. En tout cas, vous trouverez toutes les références de nos œuvres sur le site de francemusique.fr, émission Allegretto. D'ailleurs, on va rester avec Tafelmusik ou musique de table, puisque c'est l'une des œuvres les plus gourmandes de toute l'histoire de la musique, qui était composée par Telemann en 1733. Alors, il faut imaginer, donc, à l'époque baroque, les grands repas, qui étaient des véritables spectacles, il y avait entre 50 et 100 personnes, les invités dégustaient leurs mets, les musiciens jouaient pour le divertir, et la Tafelmusik de Telemann est remplie donc de danse, de réjouissance et de mélodies élégantes. Alors, je me suis un tout petit peu penchée sur le menu possible de ce banquet vers 1733 en Allemagne. Donc, voici le menu, évidemment, imaginaire. Alors, premier service, vous avez le choix entre potage de volaille aux herbes et carpe du Rhin en sauce au vin blanc. Le deuxième service, sel de chevreuil sauce au baies de genièvre, sanglier rôti accompagné de choucroute. Omelette sucrée aux raisins secs, bien sûr, ou petit pâté aux épinards, et les desserts, ou gâteau aux amandes, ou poire pochée au vin, avec le café turc, et évidemment le vin du Rhin. Tiens. Alors voici cette Tafelmusik avec quelques réjouissances pour deux flûtes traversières, cordes et basses continues. TWV 55, si vous la cherchez pour votre déjeuner aujourd'hui. Voici Musica Amphion, placée sous la direction de Jan Pieter Belder.

Nous écoutions donc quelques passe-pieds et réjouissances de cette ouverture suite en mi mineur, TWV 55 de Telemann, qu'on appelle aussi Tafelmusik, c'est-à-dire la musique de table, avec Wilbert Hasselzet à la flûte et Kate Clark, puisque c'est

La belle et le clochard. D'ailleurs, la belle, c'est un cocker et qui ressemble vraiment au cocker du dessinateur Joe Grant, qui était donc concepteur des personnages chez Disney, très célèbre, Joe Grant. Et le clochard, bon, c'est Trump. C'était d'ailleurs le chien. Il ressemble, le dessin ressemble évidemment au chien qui était accueilli dans les studios de Disney à l'époque. Mais tout ça, ce n'est pas le Quetzalcoatl. Le Quetzalcoatl est assez simple, mais quand même. Alors, qu'est-ce qu'ils sont en train de manger, ces deux chiens, dans La Belle et le Clochard, pendant cette scène mythique? Alors, est-ce que ce sont des gnocchis? Attention, est-ce que ce sont des gnocchis? Ou est-ce que ce sont des lasagnes? Ou est-ce que ce sont des spaghettis? Réfléchissez bien et on écoute justement le chanteur qui chante pendant leur dîner. Et c'est la chanteuse qui s'appelle Peggy Lee, et nous sommes donc dans le restaurant italien avec Lady and the Tramp, c'est-à-dire La Belle et le Clochard, en 1955. Oh.

quel beau moment dans ce film de 1955, donc La Belle et le Clochard, Lady and the Tramp, qui sont en train de manger. Qu'est-ce qu'ils sont en train de manger? Puisque aujourd'hui, nous sommes dans notre Allegretto Junior, très gourmand. Bon, on va vous donner la réponse tout de suite. Ce n'était pas les lasagnes, ce n'était pas des gnocchis, et c'était bien un plat des spaghettis aux boulettes de viande. D'ailleurs, c'est le premier dîner où Clochard donc invite La Belle dans un restaurant italien chez Tony, qui s'appelle Bandito. En tout cas, c'est le restaurant préféré de Clochard. Et ici, c'était donc la chanson de Peggy Lee et de Sonny Burke, donc 1955, La Belle et le Clochard, à voir et à revoir. Alors évidemment, les anniversaires, tous les anniversaires des jeunes ne peuvent pas se passer sans cette boisson pétillante, non alcoolisée, je pense qu'on peut dire le nom. Bon, on va dire que c'est du champomis. Alors, on va écouter si dans cette polka de Jan Strauss-Fils, ils utilisent bien le bruit qui va avec. On écoute plusieurs versions. Voici la première.

Ben non, c'était la grosse caisse. Version Daniel Barenboim, l'Orchestre Philharmonique de Vienne. Ils ont un peu peur, peut-être, d'utiliser des vraies bouteilles de champagne. Alors, on écoute une autre version. Font vraiment le champagne. Alors, voici là une autre version, un peu viennoise aussi, d'ailleurs.

Ça doit être les restrictions, je pense. Ils n'ont même pas utilisé la grosse caisse ni le champagne. Ça, c'était la version de Karl Schuricht. On écoute une autre ? Allez, celle de Ricardo Muti. Alors, est-ce qu'on ouvre vraiment cette bouteille de champagne ?

Bon, c'était une petite percussion. Bon, non, ça ne nous va pas. Allez, la dernière. Enfin, une bouteille de champagne. La vraie.

On aurait dû compter ces bouteilles de champomis ici dans cette polka qui s'appelle Champagner Polka de l'opus 211 de Johann Strauss fils avec l'orchestre Johann Strauss de Vienne placé sous la direction de Johannes Wildner. On continue dans notre Allegretto Junior très gourmand. Alors je vous propose d'écouter La Bonne Cuisine de Leonard Bernstein. Alors qu'est-ce que c'est cette histoire de La Bonne Cuisine? Alors ce sont tout simplement les quatre recettes de cuisine que Bernstein met en musique. Et ces vraies recettes de cuisine figurent dans un ouvrage à l'époque très célèbre, paru en 1873, de Émile Dumont bien sûr, qui s'appelle La bonne cuisine française, manuel guide de la cuisinière et de la maîtresse de maison, puisque les ménagères honnêtes, toujours je cite l'auteur, donc de 1873, les ménagères honnêtes, intelligentes, économes, laborieuses, expérimentées, se font rares. Bon, évidemment, ici, c'est justement un petit clin d'œil ironique de la part de Leonard Bernstein contre ces stéréotypes. Voici plum pudding, queue de bœuf, Tavuk Gwenxis, et s'y va à toute vitesse avec Patricia Petitbon, puisque nous avons choisi la version française. Elle est accompagnée au piano par Suzanne Manoff.

0: La bonne cuisine de Leonard Bernstein et les recettes de Émile Dumont. J'espère que vous avez eu le temps de les marquer. C'était plum pudding, queue de bœuf et tavouk gwenxis, et civé à toute vitesse, pour lequel il faut 1,5 litre de vin, avec Patricia Petitbon. Elle était accompagnée au piano par Suzanne Manoff. Retour vers Offenbach et ses personnages qui sont tellement gourmands. Par exemple, ici nous sommes dans son opérette qui s'appelle Pomme d'Api. Alors, Pomme d'Api, c'est le nom d'une domestique, jeune, jolie et intelligente, qui ne se laisse pas faire. Et son maître, qui vient de l'employé, l'invite à dîner avec lui et son neveu Gustave. Et il se trouve que son neveu Gustave, c'était l'ancien fiancé de Pomme d'Api, qui s'appelle ici Catherine. Voici donc un extrait de cette scène où ils sont tous les trois à table. Voici donc « Va donc chercher le krill », extrait de Pomme d'Api de Jacques Offenbach avec le quatuor gastronomique.
1: Et si on passait aux choses sérieuses, vous n'avez pas une petite faim?
2: Oh, si, si.
1: Ces amuse-gueules vont ouvrir l'appétit.
3: Mais alors, c'est pas tout ça, qu'est-ce qu'on mange?
4: Eh ben, t'es, si tu as faim, va chercher le grill, hein?
3: Hein?

0: va donc chercher le grill. Il s'appelle vraiment cet extrait de l'opérette de Jacques Offenbach qui s'appelle Pomme d'Api. Côtelette grillée façon pomme d'Api. D'ailleurs, cet extrait s'appelle comme ça par le quatuor gastronomique. Et voici les invitations pour vous.
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0: On a tous grandi avec Pinocchio, ce pantin de bois sculpté par Geppetto qui ment, désobéit, chagrine son père, fait mille mauvaises rencontres avant de devenir enfant, un enfant sage. Chef-d'œuvre de la littérature italienne du 19e, le roman de Carlo Collodi a connu différentes adaptations, la plus célèbre étant celle de Disney qui est sortie en 1940. Voici une version lyrique jazz, née en 2012, de l'imagination du compositeur Thierry Lalo et du librettiste Christian Emery, une manière nouvelle d'entendre cette quête incroyable, truffée de personnages improbables. 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Pinocchio de Miles Davis. D'ailleurs j'en profite pour vous parler de Miles Davis Révolution Jazz, une saga musicale en 5 épisodes, un podcast qui est retrouvé dès maintenant sur l'application que vous connaissez Radio France.

un extrait de Pinocchio de Wayne Shorter avec Miles Davis à la trompette, Wayne Shorter au saxophone, Herbie Hancock au piano, Ron Carter à la basse, Tony Williams à la batterie. 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Retour d'un autre Allegretto très gourmand. Alors nous sommes au deuxième acte de Casse-Noisette de Piotr Ilitch Tchaïkovski et c'est un moment essentiel du deuxième acte puisque après avoir vaincu le roi des souris, Casse-Noisette est transformé en prince et amène Clara dans un royaume magique fait de douceur et de féerie. Ils sont accueillis par la fée dragée, souveraine du royaume. Le royaume, ben le royaume des bonbons. Alors voici Ernest Ansermet qui dirige l'orchestre de la radio suisse romande.

0: une vraie féerie toujours, la musique de Tchaïkovski. Ici, nous écoutions un extrait du deuxième acte du Casse-Noisette qui s'appelle Le Royaume des Bonbons. L'orchestre de la radio suisse romande était placé sous la direction de Ernest Ansermet. Après les bonbons, voici un tout petit peu de chocolat. Alors, nous sommes dans la comédie musicale, pas dans le film, attention, dans la comédie musicale Charlie et la And the Chocolate Factory. Donc, c'est-à-dire Charlie et la chocolaterie, d'après le roman de Roald Dahl. La musique est composée par Mark Shaiman. Alors, rappelez-vous, voici donc l'un des personnages qui s'appelle Veruca, Veruca Salt. Alors, Veruca Salt fait partie des quatre enfants qui vont gagner le billet d'or qui est caché dans la tablette des chocolats. Mais ce n'était pas un hasard, puisque son père fait acheter et ouvrir des milliers de tablettes par les employés de son entreprise pour que sa fille, Veruca, obtienne un billet. Bon, évidemment, elle est gâtée, capricieuse et exigeante, les écureuils qui sont dans l'usine vont la jeter dans une benne à ordures. Alors, pauvre père, Mr. Salt, qui ne résiste pas à sa fille Veruca. Voici un extrait donc de cette comédie musicale qui s'appelle When Veruca Says. Alors, bon appétit pour le chocolat. Voici Emma Pfeffle, qui est fantastique, je trouve, dans le rôle de Veruca Salt. Mais quelle capricieuse!
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2: There.
1: Yes.
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toujours génial de jouer et de chanter les mauvais personnages, je trouve. When Veruca Says, extrait de Charlie and the Chocolate Factory de Mark Shaiman, enfin la musique Mark Shaiman, d'après le roman de Roald Dahl, ici avec Emma Pfeffel dans le rôle de Veruca Salt. Et Mr. Salt était chanté et joué très bien par Ben Crawford. Voici Louis Armstrong, La Nouvelle-Orléans, qui apporte sa bonne humeur et son sens de swing, une chanson qui célèbre tout simplement les plaisirs simples de la vie, comme un bon repas partagé entre amis, c'est si bon.

c'est si bon, Louis Armstrong, qui représente évidemment notre Allegretto gourmand, Allegretto junior gourmand, un repas, un dîner des amoureux. Alors qu'est-ce qu'on a mangé aujourd'hui dans notre Allegretto? On a mangé spaghetti aux boulettes avec la Belle et le Clochard, quelques carpes avec Telemann, des noisettes et des figues avec Rossini, tarte à la crème avec Offenbach. Je vous dois, on va dire, un repas royal avec Georg Friedrich Händel. Nous sommes donc sur un bateau, on dirait un bateau mouche. Alors je nous imagine sur un bateau mouche. Sur la scène, en écoutant évidemment Water Music, voici Elgar Howard qui dirige John Philip Brass Ensemble.

Toujours magnifique cette Water Music de Handel. 1717, le roi d'Angleterre organise une promenade en bateau sur la Tamise et Handel compose donc Water Music pour accompagner cet événement. Bon, cette œuvre n'est pas vraiment liée à la cuisine, mais elle évoque les magnifiques fêtes aux musiques, repas et célébrations au sommelet. Donc je me suis dit, c'est une façon élégante de conclure notre voyage gourmand en musique. On se quitte à Paris. Évidemment, dans un restaurant avec Rémi, ce petit rat tendre et tellement intelligent qui rêve de devenir un grand chef de cuisine. Et il va y arriver grâce à la recette de son plat préféré, c'est-à-dire la ratatouille. Voici donc la fin de la BO de ce très beau film qui est sorti en 2008. La musique est signée Michael Giacchino. Voici donc Rémi qui est caché sous la toque.

0: Ah si, c'est terminé notre à la galette d'aujourd'hui avec ce thème de film Ratatouille, qui est pas vraiment d'ailleurs la ratatouille, c'est un tien provençal, justement comme Yuto Aclopez qui à la technique et à la réalisation vient de me rappeler, mais non, c'est pas Ratatouille, c'est un tien provençal. Et oui, un grand merci. Merci d'être là avec nous donc pour notre Allegretto gourmand. Un grand merci donc à Yuto Aclopez qui était à la technique et à la réalisation. Pauline Boisaubert, l'attachée de l'émission. Portez-vous bien. Passez une très belle journée sur France Musique. Je vous retrouve demain à 10h. Tout de suite, vous avez rendez-vous avec Charlotte Landru-Chandaise et les grands concerts de la Maison de la Radio et de la musique. Bonjour Charlotte.
1: Bonjour Denisa, vous nous avez mis en appétit.
0: Et j'espère bien.
1: Avec cette histoire de tien provençal.
0: Et oui, heureusement que Yuto est là.
1: Mais oui,
0: mais
1: sinon...
0: non, c'est, en fait, c'est pas du tout le ratatouille, c'est le tien. Mais pour les Américains, bon.
1: Voilà, pas de différence.
0: Allez, qu'est-ce qu'on va écouter chez vous?
1: Eh bien, chez nous, nous partons à Montpellier, un Montpellier baroque, en compagnie de la violoncelliste Ophélie Gaillard.
0: Formidable, beau concert.
1: Merci.
0: Pour l'émission. À demain.
1: À demain.
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1: Bonjour à toutes et à tous, il est tout pile 11h30, bienvenue dans nos grands concerts. Aujourd'hui, nous vous proposons donc un midi baroque. On va écouter la violoncelliste Ophélie Gaillard et son ensemble Pulcinella dans la musique de Niccolo Porpora, Alessandro Scarlatti, mais il y aura aussi du Jean-Sébastien Bach avec également la maîtrise de Radio France. Alors voici Alessandro Scarlatti pour commencer. On écoute le concerto grosso numéro 4 en sol mineur et nous sommes à l'Opéra Comédie de Montpellier.

Le concerto grosso numéro 4 en sol mineur d'Alessandro Scarlatti par l'ensemble Pulcinella, dirigé par Ophélie Gaillard. Un concert donné le 14 juillet 2014 à l'Opéra Comédie de Montpellier. À suivre, le Magnificat de Niccolò Porpora. Alors Porpora, c'est un compositeur qui est né à Naples en 1686. Il est contemporain de Handel et de Domenico Scarlatti. Il laisse 44 opéras, de nombreuses cantates et beaucoup de musique sacrée aussi. 5 messes complètes, 11 oratorios et une quarantaine de psaumes et motets. En ce qui concerne ce Magnificat, il date des années 1740 et Porpora se démarque un peu dans cette œuvre des Magnificat célèbres de l'histoire de la musique, par exemple de Bach, de Vivaldi, de Monteverdi. Celui-ci est beaucoup plus bref. Il y a 4 voix qui sont traitées sur un plan d'égalité et l'instrumentation, elle, est assez en retrait. L'œuvre se découpe en 6 parties. Il n'y a pas vraiment d'air qui se détache de l'ensemble. Je vous propose donc d'écouter ce Magnificat de Porpora, la maîtrise de Radio France, l'ensemble Pulcinella et Ophélie Gaillard.

Le Magnificat de Porpora par la maîtrise de Radio France dirigée par Sophie Jamin, l'ensemble Pulcinella d'Ophélie Gaillard, un concert donné le 14 juillet 2014 à l'Opéra Comédie de Montpellier. Alors nous restons avec Porpora, mais cette fois-ci nous allons voir du côté de sa musique instrumentale avec le concerto en sol majeur pour violoncelle. Porpora n'a pas tant composé de musique purement instrumentale, il existe quelques sonates, quelques sinfonias da camera, et donc ce concerto pour violoncelle en sol dont la date de composition n'est pas précisément connue. C'est néanmoins une œuvre de la maturité qui se rapproche un peu du style de Corelli et semble aussi annoncer le travail de Haydn. On retrouve l'ensemble Pulcinella et c'est Ophélie Gaillard qui est à la direction et en soliste.

0: Le concerto en sol majeur de Nicola Porpora par Ophélie Gaillard et l'ensemble Pulcinella. Un concert donné le 14 juillet 2014 à l'Opéra Comédie de Montpellier.
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0: 11h55, bienvenue sur France Musique. Nous allons retrouver Alessandro Scarlatti, qui est de 26 ans, l'aîné de Porpora. Et on va écouter un extrait de son Stabat Mater, écrit vers la fin de sa vie. C'est une époque à laquelle le compositeur se retire à Naples. Alors entre Scarlatti et Porpora, nous sommes donc en plein dans la musique napolitaine ce midi. Alors la partition est une commande d'une académie de nobles napolitains, la confrérie des chevaliers de la Vierge des Douleurs, pour une célébration en l'église franciscaine de Saint-Louis. Alors dans ce contexte, Scarlatti choisit un nombre d'interprètes plutôt réduit, deux voix, soprano et alto, à l'origine sans doute des castrats, deux violons et un continuo. L'œuvre va avoir du succès auprès des commanditaires, la confrérie continuera d'ailleurs à la jouer même après la mort de Scarlatti, jusqu'au jour où elle sera finalement remplacée par une œuvre plus moderne, ce sera le célèbre Stabat Mater de Pergolèse. Nous, on écoute la musique d'Alessandro Scarlatti, on retrouve l'ensemble Pulcinella, Ophélie Gaillard, la maîtrise de Radio France, et en soliste, Chantal Santon et Mélodie Ruvio.

Quelques extraits du Stabat Mater d'Alessandro Scarlatti avec en soliste Chantal Santon, Mélodie Ruvio. On entendait aussi la maîtrise de Radio France dirigée par Sophie Janin, l'ensemble Pulcinella d'Ophélie Gaillard.

C'était un concert donné le 14 juillet 2014 à l'Opéra Comédie de Montpellier. Nous restons avec Scarlatti, nous écoutons à présent l'un de ses salvés, Regina.

0: Un Salve Regina signé Alessandro Scarlatti, la maîtrise de Radio France et l'ensemble Pulcinella, le 14 juillet 2014 à l'Opéra Comédie de Montpellier.
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0: Bienvenue dans nos grands concerts, il est midi et 23 minutes. Nous quittons Montpellier, direction la Maison de la Radio et de la Musique. On précise d'ailleurs, petite parenthèse, que c'est aujourd'hui l'ouverture de la billetterie à l'unité pour la saison prochaine à Radio France. Pour réserver vos concerts, rendez-vous sur le site de la Maison de la Radio et de la Musique où vous trouverez toutes les informations. Nous nous retrouvons Ophélie Gaillard et l'ensemble Pulcinella, cette fois-ci dans la musique de Jean-Sébastien Bach. Et on commence avec l'un des concertos Brandebourgeois.

Le concerto brandebourgeois numéro 3 en sol majeur BWV 1048 de Jean-Sébastien Bach par l'ensemble Pulcinella avec au violoncelle et à la direction Ophélie Gaillard, un concert donné le 13 janvier 2023 à la Maison de la Radio et de la Musique. Nous restons avec Bach, nous allons entendre l'une de ses cantates, la BWV 183, ils lanceront sur vous l'anathème. Alors c'est une cantate écrite en mai 1725, lors d'une période très féconde pour le compositeur qui écrit alors 5 cantates en seulement 3 semaines. C'est une cantate assez courte qui se présente sans chœur d'ouverture et elle fait néanmoins appel à un assez grand nombre de musiciens. C'est ce qu'on écoute tout de suite.

La cantate BWV 183 de Jean-Sébastien Bach. On entendait les voix de Viola Blasch, Alexander Chance, Florian Sivers, Sébastien Mirus et puis l'ensemble Vox Luminis dirigé par Lionel Meunier avec l'orchestre Pulcinella d'Ophélie Gaillard.

0: Ophélie Gaillard au violoncelle et l'orchestre Pulcinella, c'était le rondo Allegro du concerto pour violoncelle en si bémol majeur de Luigi Boccherini. C'est ainsi que se referment nos grands concerts. Merci pour votre écoute. Merci à l'équipe du jour, Stéphane Poitvin à la technique, Youtou Digo à Clopez à la coordination. Merci à Emmanuel Lacaze, notre attaché de production. Rendez-vous demain dans nos grands concerts à 11h30. Nous écouterons le chef Sergio Celibidache et le National. Tout de suite, vous retrouvez Anne Montaron pour Création Mondiale. Je vous souhaite une excellente journée.
1: C'est la poétesse italienne Amelia Rosselli qui a inspiré à Claudia Jens Croccaro en 2022 les chansons qui nous accompagnent toute cette semaine dans les brèves sonores de France Musique. La jeune compositrice avait très envie d'explorer les textes écrits par l'auteur en hôpital psychiatrique dans les années 50, une période d'exil intérieur durant laquelle Amelia Rosselli a basculé dans la schizophrénie. Parmi ces textes, Privé d'oxygène, écrit en français et extrait du recueil Cahiers en trois langues.
2: Moi, j'ai essayé de choisir un peu des vers qui, de cette cahier en trois langues qui pouvaient représenter tout cet univers un peu à fois de la folie, à fois d'une femme très lucide, un intellectuel qui s'interroge sur la poésie, sur le vers, sur le rythme, qui connaît la musique, qui a une personnalité très forte, mais qu'en même temps, voilà, elle a cette difficulté, hein, cette drame, cette tragédie interne qu'elle ne peut pas dépasser, mais qui en même temps est génératrice de créativité très fascinante.
3: Encore une fois, 37, 3, 4.
1: Dans la troisième chanson du cycle, Gradual Abruptness, nous retrouvons la soprano Johanna Vargas et les musiciens de l'ensemble Linéa, direction Jean-Philippe Würtz.

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0: trois instruments les plus graves possibles, la flûte contrebasse, la contrebasse et le piano préparé, réunis par la compositrice Claudia Jens Crocaro pour servir d'écrin à une voix, elle aussi la plus grave possible, celle de Johanna Vargas, pourtant soprano.
1: Je lui demandais de me chanter ses chansons préférées et c'était toutes des chansons en fait qui insistaient sur ce registre. Ouais. Et moi, j'adorais cette voix. Je me disais, mais c'est une voix que je découvre là. Et je me suis dit, ok, voilà, c'est parti. Je ne pouvais pas hésiter là.
0: Les couleurs de Gradual Abruptness n'ont pas été choisies au hasard. Elles correspondent à l'univers ténébreux, halluciné de la poétesse Amelia Rosselli.
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3: Yeah, you did.
2: I heard myself chastity.
0: Demain jeudi, quatrième chanson du cycle, quatrième plongée dans les abîmes.
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5: Debussy le saluait comme le père de l'école romantique. Baudelaire lui rend hommage dans ses Fleurs du Mal. 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
7: Il est 13h, l'heure de retrouver Christian Merlin pour Au cœur de l'orchestre.

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1: Bonjour à tous, bienvenue au cœur de l'orchestre. Je sors cette semaine de ma zone de confort symphonique pour vous parler d'un type d'orchestre qui m'a toujours fasciné, même si ma culture de jazz est très lacunaire, le big band. On s'était quitté en Grande-Bretagne. On y reste un peu pour évoquer la figure de Johnny Dunkworth, un saxophoniste alto né en 1927, qui a commencé par fonder un septet avant de lancer son grand orchestre en 1953. Il fait partie de ceux qui ont élargi le langage du swing en ajoutant des ingrédients venus de la pop ou du symphonique. Vous allez entendre des timbales. Il a beaucoup composé pour la télévision. Le générique de Chapeau melon et bottes de cuir, c'est lui. Mais là, on va écouter celui de l'émission satirique The Frost Report.

On est entre variété et jazz dans ces musiques de télévision des années 60 à Londres, époque où un compositeur américain séjourne beaucoup en Grande-Bretagne, c'est un grand monsieur, c'est Henry Mancini, compositeur de l'immortelle musique de La Panthère Rose. On l'associe plus au cinéma qu'au jazz. Pourtant, Mancini venait de l'univers du swing et en plus de ses compositions, il était très à l'aise pour diriger des big bands. À la BBC, en 64, il avait réuni des musiciens londoniens pour un programme mixte, musique de film et standards de jazz, avec les Jimmy Deschar à la trompette, Don Lusher au trombone, Tubby Hayes au saxophone ténor. Mais Mancini n'en reste pas là. Il ajoute des instruments d'orchestre symphonique, un grand effectif de cordes, des corps. Les saxophonistes sont multi-instrumentistes et jouent aussi les flûtes. Vous entendrez un très beau solo de flûte alto par Johnny Scott. Et puis, on complète la batterie avec d'autres percussions, comme le vibraphone de Martin Slavin. Dans cet arrangement du célèbre Sing Sing Sing de Louis Prima, très différent de celui de Benny Goodman. Moins fou, mais très élégant.

C'est Stan Roderick qui faisait le suraigu final de trompette pour la télévision britannique, cet arrangement de Sing Sing Sing par Henry Mancini. Le big band a été obligé d'évoluer, car il faut bien dire que l'arrivée du bebop ne lui a pas été favorable. Cette forme de jazz, immortalisée par Charlie Parker ou Dizzy Gillespie, se prêtait moins au grand effectif. Mais certains ont su moderniser le style. Je pense par exemple à Stan Kenton, et là on revient aux États-Unis, un leader incroyablement inventif et qui doit beaucoup à son arrangeur Pete Rugolo, un élève de Darius Milhaud, qui aimait Stravinsky et Bartok, d'où un jazz plus moderne. Et puis quel musicien! Le solo de trombone de Carl Fontana dans Intermission Riff est entré dans la légende.

Non, non, vous ne vous êtes pas trompé, c'est bien au cœur de l'orchestre que vous écoutez. À l'instant, Stan Kenton dans Intermission Riff, il fait partie de ceux qui ont contribué à moderniser l'orchestre de jazz, tout comme Boyd Rayburn, saxophoniste né en 1913, qui s'est éloigné du swing pour aller vers le bebop. Mais pas seulement, il s'intéressait lui aussi à l'avant-garde classique. Et voilà qu'en 1946, paraît l'album Boyd Meets Stravinsky. Et ma foi, ça déménage.

Boyd meets Stravinsky, titre de cet album électrisant de Boyd Rayburn, qui fait partie des tentatives de moderniser le big band et de le sortir du seul univers du swing et de la danse, tout comme Woody Herman à la même époque qui créera Stravinsky, ou l'orchestre de Bob Brookmeyer qui adorait Webern par exemple. Je pense aussi au trompettiste Thad Jones qui s'associera avec le batteur Mel Lewis qu'on entendait tout à l'heure chez Stan Kenton. Ce sont des gens nés après 1920, tout comme le saxophoniste Art Pepper, un ancien de chez Kenton lui aussi, qui s'associe avec l'arrangeur Marty Paich. C'est ce qu'on a appelé dans les années 50 le jazz West Coast, même si la plupart de ces musiciens venaient en fait de la côte Est. La grande formation à la Glenn Miller n'est plus trop à la mode. Par exemple, dans ce Burney's Tune avec Art Pepper en soliste, ils sont 12 et avec des instruments inhabituels comme un cor, c'est plus intimiste, plus minimaliste aussi.

Avec Marty Paich et Art Pepper, on arrive à une période intéressante de l'histoire de l'orchestre de jazz, où le big band n'est plus si big que ça. On recherche moins la puissance. C'est ce qui va permettre la naissance du jazz qu'on appelle cool, avec le pianiste Gil Evans ou bien sûr le trompettiste Miles Davis, qui dans les années 50 ont leur période orchestre, mais en petit effectif. Miles Davis avait 9 musiciens, donc un par partie, sauf 2 saxophones, l'alto de Lee Konitz et le baryton de Jerry Mulligan, autre personnalité incontournable dont mes parents avaient des disques à la maison. Je revois encore les pochettes. Là encore, des instruments inhabituels dans le big band classique, comme un cor à nouveau. Dans le morceau que je vais vous faire entendre, c'est Sandy Siegelstein qui est le corniste. Précédemment, avec Art Pepper, c'était Vince DeRosa. On va écouter Boplicity, co-écrit par Miles Davis et Gil Evans. On est en 1949 et vous noterez le tempo modéré et l'absence de recherche d'effets ou de virtuosité. C'est tout en douceur.

Miles Davis et Gil Evans ont co-composé ce Boplicity, où Miles était trompettiste et leader de ce groupe si homogène. Et comme évolution la plus récente de l'orchestre de jazz, je suis heureux de trouver enfin une femme dans cet univers jusqu'ici encore plus masculin que celui du classique. C'est l'orchestre de Maria Schneider, née en 1960, fabuleuse musicienne américaine qui a étudié avec Bob Brookmeyer et était l'assistante et la copiste de Gil Evans, donc elle vient clairement du jazz moderne et du cool jazz. Et surtout, son originalité, c'est qu'elle n'intervient pas comme instrumentiste, mais uniquement comme chef d'orchestre, face à l'orchestre, et qu'elle signe à la fois les compositions et les arrangements, autrement dit une vraie maestra. Elle fonde son orchestre en 1992 et étoffera progressivement l'effectif jusqu'à 4 trompettes, 4 trombones, 5 saxophones, jouant aussi les clarinettes et les flûtes. Mais pour des compositions non plus courtes comme souvent, ce sont des pièces longues, très construites, avec beaucoup d'alternance entre tutti, petit ensemble, plage soliste et surtout un son bien à elle, moelleux et suave.

0: Ces trompettistes jouent aussi du bugle, ces saxophonistes jouent aussi toute la famille des flûtes, d'où la douceur du Maria Schneider Jazz Orchestra, développement le plus récent des big bands anglo-saxons. Demain, il sera temps d'aller voir du côté des Français. Et on le fera avec Marie Groux à la réalisation, Manon Houssin à la prise de son et au mixage, sans oublier notre attaché de production, Soizic Noël. Très bonne journée sur France Musique.
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5: Bonjour et bienvenue, voici les essentiels du compositeur Karl Maria von Weber. Deux siècles après sa disparition, nous abordons aujourd'hui les années 1820 et en particulier l'année 1821. Il ne lui reste que 5 ans à vivre, mais ça, il l'ignore. Weber qui présente alors à ses contemporains et pour la postérité son plus grand chef-d'œuvre, l'opéra Der Freischütz, le franc-tireur, dont voici sur France Musique l'ouverture avec l'orchestre Philharmonia sous la direction de Wolfgang Zawalisch.

question de cet opéra. Par exemple, la troisième sonate de Carl Maria von Weber. Ils nous ont laissé quatre et nous proposons au cours de cette série d'émissions un extrait de chacune des quatre sonates. Voici donc le rondo final de la troisième sonate que Weber a conçue en 1816 en tonalité de ré mineur. Là encore, je me tourne vers Guy Sacre et son précieux dictionnaire de la musique pour piano pour évoquer cette partition et en particulier ce rondo final qui, je cite, termine la sonate en beauté. Certes, en ce presto étincelant qui élit d'emblée le mode majeur, on dira que les doigts sont encore une fois des tyrans, mais Weber parvient à y concilier merveilleusement virtuosité et poésie, tirant la seconde de la première, comme le feront Mendelssohn et Chopin. Ici triomphe une invention ailée, frémissante, au-delà du prétexte digital, une verve intarissable, au fil de 12 pages où pas une mesure ne pèse ou ne pose. Et c'est Jean-François Esser qu'on écoute.

C'est sur un pianoforte Erard de 1874 que Jean-François Esser a composé et a enregistré cette œuvre écrite 60 ans auparavant par Carl Maria von Weber, sonate numéro 3, opus 49, dont c'était le rondo final. Alors cette série d'émissions nous permet d'entendre des œuvres instrumentales, des opéras de Weber et puis également quelques leaders. Évidemment, son corpus de leaders n'est pas aussi imposant que celui de Beethoven, de Schubert ou de Mendelssohn. Mais malgré tout, on trouve de ci, de là, quelques joyaux, quelques pépites, comme par exemple cette série sur les tempéraments après la mort d'un être aimé, Die Temperament beim Verlust der Geliebten. Là encore, la mort est très présente dans l'œuvre de Carl Maria von Weber. On l'entendait déjà dans une berceuse où la maman disait à son enfant « Tout est calme comme dans un tombeau ». On entendait aussi un soldat agonisant. Et bien voici, après, entre l'insouciant, l'amoureux fou et le tempéré, la réaction du mélancolique face à la perte de l'être aimé. « J'ai vu resplendir des temps heureux. Je croyais que le monde m'appartenait. Quand le regard de Lydie m'a capturé, aussi pur et innocent qu'une auréole, quand le sceau de nos lèvres s'est brisé, Dieu ne régnait plus seul, car les sons de l'amour m'ont emporté triomphant vers le ciel. Hélas, tous ces délices, toutes ces délices se sont évanouies. Le printemps ne peut durer éternellement. Le rêve et la fidélité ont disparu. L'auréole s'est éteinte. »

Sublimement interprété par Julian Prégardien avec au piano Christophe Schnackertz. C'était donc le mélancolique extrait de ce cycle de quatre Lieder de Karl Maria von Weber sur des poèmes de Friedrich Wilhelm Gubitz. Voici encore ce qu'on pourrait appeler un lied, mais un lied instrumental de Karl Maria von Weber qu'il a inclus dans son trio pour piano, flûte et violoncelle. Le troisième mouvement porte le titre Schäfer's Klage, la lamentation du berger. Il fait référence à un poème de Goethe qui a été mis en musique par de très nombreux compositeurs, notamment Schubert. Voici cette partition interprétée à la flûte par Annie Laflamme, au violoncelle par Dorothea Schönwiese et au pianoforte par Katarzyna Drogosz.

0: Un extrait de ce trio de Carl Maria von Weber qui reprend dans son esprit le poème La plainte du berger, Schäfersklage de Goethe. Un berger contemple la vallée du haut de sa montagne devant un sublime paysage. Il se lamente du départ de sa belle. Voilà ce qu'évoque cette poésie évoquée ici par Weber dans cette partition jouée par Annie Laflamme à la flûte traversière baroque, Dorothea Schönwiese au violoncelle et Katarzyna Drogosz au pianoforte, le trio Laflamme dans cette partition de 1819.
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0: Carl Maria von Weber, qui en 1817 avait épousé Caroline Brandt à Prague. Caroline Brandt, actrice et chanteuse, qui avait interprété pour la première fois le rôle de Sylvana, opéra qu'on a écouté dans une précédente émission. Et c'est à ce moment-là, 2 ans après ce mariage, donc en 1819, au moment de la composition de ce trio, qu'il écrit l'une de ses œuvres la plus célèbre, le plus souvent jouée dans les salons. C'est cette invitation à la valse qui avait ouvert cette série d'émissions dans l'orchestre de Berlioz, et bien voici la version originale pour piano interprétée par Jean Martin.

Première demande du monsieur. Réponse évasive de la dame. Nouvelle demande insistante du monsieur. Assentiment de la dame. Il entre en conversation. Réponse de la dame. Il lui parle avec empressement. Réponse attentionnée de la dame. Il la presse de nouveau d'aller danser. Réponse de la dame. Ils se rendent sur le parquet de danse. Ils attendent le début de la danse. La danse. Fin de la musique de la danse. Le monsieur remercie la dame et ils se séparent. Fin de citation. Voilà comment Karl Maria von Weber décrivait mesure après mesure le scénario de cette partition composée en 1819. Aufforderung zum Tanz, invitation à la danse, l'opus 65 du compositeur dédié à son épouse Caroline Brandt, et ici joué par Jean Martin. La valse était mise à l'index par certains ecclésiastiques de l'époque, déplorant le fait que des corps non mariés se rapprochent de si près. Peut-être explique le fait que Karl Marian von Weber écrit en même temps à cette époque deux messes, dont voici la première, Sanctus sur France Musique.

Le chœur et l'orchestre symphonique de Bamberg, dirigé par Horst Stein, c'était le Sanctus de la première messe en mi bémol majeur de Karl Maria von Weber, autrement dit ce que la postérité a surnommé la messe Jungfrauenschütz.

Carl Maria von Weber nous invitait à la valse dans sa partition pour piano la plus célèbre. Et c'est une valse du Freischütz que nous entendions là. Nous allons revenir après avoir écouté l'ouverture en début d'émission sur cette partition historique créée le 18 juin 1821 à Berlin sur un livret de Johann Friedrich Kint, Der Freischütz, le franc-tireur, opéra romantique qui va marquer de nombreuses générations de mélomanes et de compositeurs. Il n'y aurait pas eu certainement l'œuvre de Richard Wagner sans ce Freischütz de Weber. Nous voici un autre extrait qui va nous permettre d'écouter le ténor Jonas Kaufmann, accompagné par l'Orchestre Philharmonique de Prague, dirigé par Marco Armiliato. Nous sommes là dans les bois, puisqu'il est question de chasseurs et de magie noire également. L'intrigue se déroule au XVIIe siècle, pendant la guerre de 30 ans, juste après la guerre de 30 ans. Et Max est un garde de chasse qui convoite la belle Agathe. Agathe sera donnée en mariage au vainqueur d'un concours de chasse. Et pour gagner ce concours, on fera appel aux forces du malin, aux forces démoniaques. Voici Durch die Wälder, air de Max au premier acte du Freischütz de Weber par Jonas Kaufmann.

Marco Armiliato dirigeait l'Orchestre Philharmonique de Prague pour accompagner Jonas Kaufmann, qui interprétait ici le rôle de Max au premier acte du Freischütz de Karl Maria von Weber. Et voici sur France Musique son ami Kaspar. Kaspar qui a vendu son âme au diable, Zamiel, pour devenir un chasseur imbattable, bénéficiant de balles magiques qui atteignent leur but à tous les coups. Seulement Kaspar veut se libérer de ce pacte diabolique et il cherche donc à y entraîner le pauvre Max. Kaspar, ici chanté par Brintoffel.

Les filets de l'enfer t'ont saisi, rien ne peut dorénavant te sauver. Esprit, accourez, entourez-le de vos ombres, déjà le voilà chargé de vos chaînes. Victoire, triomphe, la vengeance est assurée, chante donc Kaspar, interprété par Brinterfell avec l'orchestre de la radio suédoise, dirigé par Paul Daniel dans cet extrait du premier acte du Freischütz de Karl Maria von Weber. Alors après les personnages masculins, voici les personnages féminins. La principale héroïne, Agathe, nous l'entendrons au cours du troisième acte, mais voici son amie Ancient, innocente jeune fille, plus ou moins innocente dirons-nous, interprétée par Anna Prohaska, qui ici fait part de ses désirs que vienne un beau garçon aux boucles blondes ou brunes, aux yeux clairs ou aux joues rouges, il vaut bien qu'on se retourne après lui. Bien sûr, on baisse les yeux comme une jeune fille bien élevée, mais en cachette on les relève quand le monsieur ne le voit pas, et si les regards se rencontrent, ce n'est pas le plus grand mal.

0: Sur ce rythme de polonaise que Karl Maria von Weber aimait tant, Anna Prohaska chantait le rôle de Hänschen dans cette aria du deuxième acte du Freischütz de Weber avec l'orchestre du Konzerthaus de Berlin dirigé par Christoph Eschenbach.
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0: Et nous arrivons au cœur de cette partition de 1821, l'une des scènes les plus fascinantes de l'histoire de l'opéra, dit Wolfschlucht, la gorge au loup. C'est là que va se dérouler la fonte des balles magiques sous l'œil de Zamiel, le démon, dans une ambiance romantique à souhait, avec des cris dans la forêt, avec des hurlements, les sorcières, les animaux qui traversent, mise en scène quasi impossible selon les didascalies du librettiste. Vous entendrez les chiffres prononcés en allemand, 1, 2, 3, 4, 5, eh bien ce sont l'une après l'autre les balles qui sont fondues, ces balles magiques qui peut-être vont tuer la pauvre Agathe, puisque je vous rappelle que Caspar espère se débarrasser du pacte diabolique pour que ce soit Max, lui, le nouveau contractant de ce pacte avec le diable. On écoute ici la version de la Staatskapelle de Dresde, dirigée par Carlos Kleiber, la scène de la gorge au loup, die Wolfschlucht de Karl Maria von Weber, extrait du deuxième acte de son Freischütz.

Zamiel, Herbai, apparaît, démon, il faut du plomb, de la poudre de verre d'un vitrail d'église, un peu de vif argent, l'œil droit d'une huppe, l'œil gauche d'un lynx, et voilà la formule magique prononcée pour fabriquer ces balles. Il y a donc 7 balles magiques. Ici, nous entendions la scène de la gorge au loup, Wolf Schlurter, enregistrée en 1973 par la Staatskapelle de Dresde avec Carlos Kleiber. On entendait les voix de Peter Schreier dans le rôle de Max, Théo Adam était Kaspar, et le Diable, Zamiel, Paul Gerhardt, Gerhard Paul. Il y a donc 7 balles magiques. Chacun, Max et Kaspar, en a utilisé 3 pour la chasse du matin. La 7e balle, c'est celle du diable, de Zamiel. Et Kaspar, jaloux de l'amour entre Max et Agathe, Kaspar espère que cette balle magique va tuer la belle. La belle que voici en prière au 3e acte du Freischütz de Weber. On écoute Gundula Janowitz avec l'orchestre de l'Opéra d'État de Vienne, dirigé par Karl Böhm sur France Musique.

0: Agathe, en prière, en attendant son mariage avec Max, était ici et chantée par Gundula Janowitz. Plus tard, dans cet opéra, pendant le concours de chasse, la septième balle démoniaque sera tirée par Max en direction d'une colombe. Le diable fera dévier la balle vers Agathe, mais Dieu merci, Agathe sera divinement protégée par les fleurs bénies de son bouquet nuptial. Agathe donc chantée par Gundula Janowitz dans un extrait du Freischütz de Weber. C'était le 28 mai 1972 à l'Opéra de Vienne, sous la direction de Karl Böhm.
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0: Bonjour Lionel Esparza.
2: Bonjour François-Xavier Chomchak. C'était beau, ce qu'on vient d'entendre.
0: C'était sublime.
2: Agathe, ça m'a filé le blues. C'était triste un peu.
0: Agathe the blues, il est très très fort.
2: Et demain ?
0: Et demain, eh bien, une partition moins connue mais sublissime, avec un livret très médiocre, mais la musique, quelle est belle, c'est Euryanthe du même Weber.
2: À demain.
0: À demain.
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2: Bonjour à tous. Mercredi, c'est le jour de votre jeu, Le Petit Poucet. Un personnage mystère, des indices discrets, vos réponses sur la page principale de Relax, les trois petits points en haut à droite vous conduisent à contacter l'émission ou alors le lien « Contactez-nous » qu'on a mis dans le texte de la page du jour. Un salut à Olga, régulière fournisseuse en personnages et en indices, de même qu'en dessin illustratif pour le site. Merci Olga. 16 heures en disque de légende, chez Razade de Rimsky-Korsakov par Leonard Bernstein. Mais tout de suite, nous jouons au petit poucet.

Fazil C. et Nicolas Hallstatt dans Pohatka, un conte, une œuvre de Léo Sénatchek écrite en 1910. L'origine en serait le conte du tsar Berendier, où il est question de canards, de promises magiques et de vieillards un peu diaboliques. Le résultat musical, on l'a entendu, c'est plus un poème évocateur qu'un véritable conte, mais qu'importe, tant c'est beau. Éric Satie. On l'a baptisé tardivement le maître d'Arcueil parce qu'il habita les 25 ou 30 dernières années de sa vie à Arcueil. Mais enfin, dans sa jeunesse, Satie fut aussi très longtemps à Paris, à Montmartre pour être précis. C'est là qu'il fréquentait le cabaret du Chat Noir. Et même une fois installé à Arcueil, il continua à y venir par la suite. Pour cela, il n'hésitait pas à traverser tout Paris à pied. Bref, c'est pour Montmartre que Satie composa ses deux esquisses.

Eric Satie, deux esquisses et sketchs Montmartrois étaient joués au piano par Aldo Ciccolini. Eric Satie, puisqu'on en parle, était un grand ami de Claude Debussy. Pour autant, il trouvait Péléas et Mélisande un peu dur à avaler. Alors pour ceux qui, comme lui, auraient la flemme d'écouter l'opéra en entier, il y a eu plusieurs tentatives de suite d'orchestre. Faut dire que dès sa création, en 1902, Péléas a connu un succès plus que d'estime, vraiment d'admiration, d'où les très nombreuses adaptations. Celle qu'on va écouter ici est signée Marius Constance, c'est joué par Jean-François Verdier et l'orchestre de Franche-Comté.

Un extrait de la suite, Péléas et Mélisande de Claude Debussy, arrangé par Marius Constant. C'était l'orchestre Victor Hugo Franche-Comté, dirigé par Jean-François Verdier. Igor Stravinsky composa ses berceuses du chat pour voix d'alto et trois clarinettes. Prokofiev d'ailleurs aussi dans Pierre et le loup confia le rôle du matou à la clarinette, comme quoi. Ces berceuses forment un petit cycle de quatre pièces qu'on chante généralement en russe. À la création le 6 juin 1919 à Vienne, le compositeur Anton Webern était présent. Il adora littéralement. Il écrivit dans la foulée à son ami Alban Berg. Le Stravinsky était étonnant, ses chants sont merveilleux et m'ont ému complètement. Pourtant, comme on dit vulgairement aujourd'hui, c'est une musique complètement perchée.

0: Les berceuses du chat d'Igor Stravinsky étaient chantées par Anne Murray.
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0: Comme tous les mercredis, nous jouons au petit poussé. Je crois que j'ai lâché trop vite des indices bien clairs. J'ai plein de réponses qui sont arrivées là. Je vais essayer de noyer le poisson un peu, histoire de faire durer le plaisir quand même. Il faut que ça dure jusqu'à 15h50 ce petit poussé, il nous faut bien ça. Kytice, c'est le titre du cycle qui suit un bouquet, un recueil de chansons folkloriques tchèques, composé en 1937 par Bohuslav Martinů. Il y en a 8, dont celle-ci intitulée Kravarky, c'est-à-dire les gardiennes de vaches. Des vaches pour un bouquet, c'est bizarre quand même.

Un extrait de Kitice de Bohuslav Martinů dans la version dirigée par Thomas Netopil. Franz Schubert composa Der Zwerg, en français Le Nain, en novembre 1822, juste après avoir appris qu'il était malade de la syphilis. Le Lied témoigne manifestement de son angoisse. C'est une pièce sombre, à la limite du fantastique. Elle raconte l'histoire d'une reine et d'un nain qui voguent ensemble sur la mer. Il fait nuit. Le nain, jaloux, n'a pas accepté qu'elle épouse le roi plutôt que lui. Elle accepte sa mort. Il la tue et jette son corps à la mer, se condamnant lui-même à une errance éternelle. Ah, je vous l'ai dit, c'est pas du Guiret.

Franz Schubert, Der Zwerg par Dietrich Fischer-Dieskau et Gerald Moore. L'auberge du Cheval Blanc existe bel et bien. C'est une maison située à Chailly-en-Bière, c'est en France. Elle est inscrite aujourd'hui aux monuments historiques. Elle a été d'abord un relais de poste au XVIe siècle, puis est devenue Cheval Blanc en 1737. On aurait pu choisir un autre nom d'animal coloré, je ne sais pas moi, le chien bleu, le perroquet rose ou l'âne gris, que sais-je. Enfin, est-ce d'ailleurs cette auberge qui a inspiré les auteurs du livret mis en musique par Ralph Benetsky dans son opérette célèbre ? Je n'en sais fichtre rien.

Un extrait de l'Auberge du Cheval Blanc de Ralph Benatsky, chanté par Barbara Bonnet. Des sept mouvements des planètes de Gustav Holst, Uranus est sans doute le plus mystérieux. Faut dire qu'il décrit l'originel dieu du ciel en faisant un magicien. C'est le sous-titre donné par le compositeur, avec une incantation qui devient danse, sans doute pour exprimer la fécondité primordiale de ce dieu passablement incontrôlable, qui engendre dans le plus grand désordre Océan, Saturne, les furies et les géants. Ah, Uranus, c'est vraiment de l'instinctif.

0: Uranus, le magicien, extrait des planètes de Gustav Holst par Zubin Mehta et le Philharmonique de New York.
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0: Je ne vous donne pas d'indice supplémentaire pour le petit poussé, comme je le fais parfois à ce moment de l'émission. On a déjà assez de bonnes réponses pour me vider la discothèque. Enfin, on tire au sort, je vous le rappelle, quasiment jusqu'à la fin. Vous avez encore 5 bonnes minutes pour vous décider. I bought me a cat. C'est une chanson enfantine, absurde, britannique, beaucoup chantée aux États-Unis aussi, avec un refrain qui se répète en ajoutant à chaque fois un animal de la ferme. C'est cumulatif et c'est fait pour apprendre les bêtes et leurs cris, puisqu'à chaque fois le chanteur imite les bruits de la basse-cour. Successivement, chat, canard, oie, poule, cochon, vache, cheval et femme. Enfin, celle du chanteur. Ici, Andreas Scholl, dans une version réalisée en famille. C'est sa femme, justement, Tamar Halperin, qui est au piano.
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0: On aura jamais une occasion de la diffuser, celle-là. I Bought Me a Cat, arrangée par Aaron Copland et chantée par Andreas Scholl. Voilà pour conclure une pièce que son auteur n'aimait pas beaucoup. Henri Dutilleux, il avait de la prévention à l'égard de ses œuvres de jeunesse. Ainsi, Le Loup, sur un livret de Jean Anouilh et Georges Neveu, c'est un ballet, créé en 1953 à Paris par la compagnie de Roland Petit. Une variation sur le thème de La Belle et la Bête, où une jeune mariée croit tomber amoureuse d'un loup dont on lui a fait croire qu'il était son époux. Métamorphosé. C'est écrit entre les deux premières symphonies, peut-être pas le grand Dutilleux, mais c'est pas mal quand même.

0: Un extrait du Loup, ballet d'Henri Dutilleux dans la version de Pascal Roffé.
1: Ça y est, j'ai trouvé !
0: La solution du petit poussé était aujourd'hui l'écrivain Marcel Aimé. Il y avait sa date de naissance, 1902, et sa Franche-Comté familiale avec Péléas. Montmartre avec Éric Satie. L'inspiration animalière avec la comptine I Bought Me a Cat. Côté œuvre, les contes du chat perché avec le conte de Janáček et les berceuses du chat de Stravinsky. Extrait de ses contes, le loup avec Dutilleux et les vaches avec Martinou. Par ailleurs, la jument verte était suggérée par le cheval blanc de l'auberge, le nain par Schubert et Uranus par les planètes de Holst. Les gagnants, Robert de Paris à 15h11, ça fallait le trouver, bravo Robert, et puis Philippe de Croissy-sur-Seine, Anne-Marie de Lindre-Basse, Guillaume de Narbonne et Sandra de Maurras. Vous recevrez tous les cinq votre disque cadeau dans les jours qui viennent. Bravo à tous ceux qui ont trouvé. On illustre avec Marcel Aimé, mise en chanson par Guy Béard.

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1: Ne tirez pas le diable, parole de Marcel Aimé, mise en musique et chantée par Guy Béard. Il est 16h.
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1: Notre légende du jour, Scheherazade de Rimsky-Korsakov par Leonard Bernstein.

La mer et le vaisseau de Sinbad qui ouvre Scheherazade de Nikolaï Rimsky-Korsakov par Leonard Bernstein et l'Orchestre Philharmonique de New York. C'est l'une des grandes versions de cette œuvre pourtant très visitée. Un disque qui n'a pas d'histoire particulière, sinon celle du rapport de Bernstein avec le Philharmonique de New York, dont il fut directeur musical pendant 11 ans et avec lequel il conserva jusqu'à la fin un rapport fibral. La sortie, c'est en 1959, alors que le chef venait de prendre la tête de cet orchestre. L'enthousiasme débordant de l'interprétation témoigne de cette idylle naissante. Une interprétation spectaculaire, mais pas tape à l'œil, pleine de dynamisme, de couleurs chatoyantes, sans aucune vulgarité, on l'a entendu ici, et avec à la fin une bacchanale, un mouvement tel qu'on se demande comment les musiciens ont pu faire poursuivre. Voici le final de cette Scheherazade d'anthologie.

0: La bacchanale endiablée, la mer infinie et l'amour au bout, c'était les dernières mesures de Scheherazade de Nikolaï Rimsky-Korsakov, Leonard Bernstein avec l'Orchestre Philharmonique de New York, au violon solo John Corigliano, pas le compositeur mais son père qui portait déjà son prénom et qui fut le premier violon de cet orchestre dans la période Bernstein. Enregistré le 16 février 1959 à Brooklyn, un disque de légende à retrouver podcasté sur le site de France Musique et sur l'appli Radio France.
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0: Il nous reste à peine 2 minutes à passer ensemble. On va rester avec Leonard Bernstein, compositeur. C'est lui qui dirige aussi dans cette bouffée de son grand ballet de 1944, Fancy Free.

0: J'aurais pas dérapé sur mon Bernstein, mais oui, c'est pas un extrait de Fancy Free qu'on vient d'entendre là, mais de On the Town, Leonard Bernstein, dirigé par lui-même avec l'Orchestre Philharmonique d'Israël. Un grand merci à Flora Sternadel et Adrien Landivier. Je vous retrouve bien sûr demain, jeudi, pour une émission qui nous permettra de fêter Cecilia Bartoli. Bonjour Aurélie Moreau.
1: Bonjour Lionel Esparza. Je suis curieuse, est-ce que je vous fais plaisir aujourd'hui?
0: Je ne sais pas, avec votre... Ah oui,
1: Lilia oui, Zimbard. Avec si c'est mon artiste Bernstein, du
0: très
1: jour.
0: Bien, très belle pianiste.
1: Voilà, je vous fais plaisir autant qu'hier, autant qu'avant-hier.
0: Peut-être pas autant, mais c'est très bien quand même.
1: Ah, peut-être pas autant.
0: Ça peut pas être la Taraxie tous les jours.
1: Ben, mais ça
0: non,
1: serait bien.
0: Temps, on va découvrir.
1: C'est le but de cette émission, vous savez. C'est le but caché de cette émission.
0: Me faire plaisir à moi. Oh, c'est tellement gentil.
1: Lilia Zilberstein dans Star du Classique aujourd'hui. À demain,
0: Lionel. À demain.
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1: Bonjour à tous, soyez les bienvenus. Cette émission est consacrée à une magnifique pianiste qui malheureusement ne joue plus beaucoup en France. On est un peu passé à côté de cette immense musicienne ces dernières années. Voici Lilia Zilberstein. Lilia Zilberstein, c'est l'école du grand piano russe avec une sonorité riche et généreuse, une technique souveraine, mais surtout un véritable souffle musical. Chez elle, le piano chante, même dans les pages les plus virtuoses. Et voici ce que ça donne dans la première sonate de Dmitri Shostakovich. C'est une œuvre de jeunesse, écrite alors que le compositeur a 19 ans seulement. Et nous écoutons les dernières pages de cette partition en un seul mouvement, interprétée par l'immense pianiste Lilia Zilberstein.

C'était la fin de cette sonate en un seul mouvement, composée en 1926 par Dmitri Chostakovitch, qui était un pianiste virtuose, on le sait parce qu'il a été finaliste du premier concours Chopin de Varsovie un an plus tard, en 1927, et on écoutait donc sa première sonate pour piano, opus 12, interprétée par Lilia Silberstein. Lilia Silberstein, dont la carrière a commencé en 1985, elle a 20 ans, en 1985, quand elle remporte deux grands concours en URSS, et deux ans plus tard, en 1987, c'est la consécration internationale. Elle remporte le prestigieux concours Busoni de Bolzano, avec également le prix du public. À partir de ce moment-là, elle joue beaucoup en Italie. Et en 1988, elle fait une grande tournée italienne. Elle joue notamment au Festival du Mai musical florentin. Et les organisateurs de festival ont la bonne idée de lui suggérer d'apprendre les préludes, opus 32 de Sergei Rachmaninov, des préludes qu'elle enregistre cette année-là pour Deutsche Grammophon.

Nous écoutions trois préludes de l'opus 32 de Sergueï Rachmaninov, des préludes qui datent de 1910. Le langage de Rachmaninov devient de plus en plus audacieux. Il a surmonté la terrible dépression qui avait suivi l'échec de sa première symphonie et qui avait failli le réduire définitivement au silence. Et ces préludes étaient magnifiquement interprétés à l'instant par Lilia Silberstein en novembre 1988. Et vous vous souvenez peut-être que l'œuvre qui a redonné à Rachmaninov l'envie de composer, cette œuvre, c'est son deuxième concerto pour piano, et ça tombe bien car Lilia Silberstein l'a enregistré avec rien de moins que l'Orchestre Philharmonique de Berlin, dirigé par Claudio Abbado. Pour moi, c'est une version qui coche absolument toutes les cases. Elle est à la fois virtuose, lyrique, puissante et portée par un grand souffle orchestral. Voici donc le final, Allegro scherzando, de ce deuxième concerto en do mineur de Sergueï Rachmaninov.

0: Les plus désespérés sont les chants les plus beaux, écrivait Alfred de Musset. Il est vrai que certaines œuvres naissent de la souffrance, et c'est le cas de ce deuxième concerto pour piano de Rachmaninov, une œuvre composée après l'une des périodes les plus sombres de sa vie, qui marque pourtant son retour éclatant à la création. Et nous entendions le final de ce concerto sous les doigts de la pianiste Lilia Silberstein, accompagnée par l'Orchestre Philharmonique de Berlin, dirigé par Claudio Abbado. Et en plus de ça, c'est un enregistrement qui a été réalisé en public en 1994.
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0: Lilia Silberstein avait donc 29 ans au moment de cet enregistrement avec Claudio Abbado, elle qui est née le 19 avril 1965 à Moscou et qui a commencé le piano à l'âge de 5 ans et demi. Elle étudie auprès d'Alexander Satz à l'Institut Gnessine, c'est une prestigieuse école de musique de Russie. Elle garde le souvenir d'un apprentissage particulièrement naturel. Elle racontait que les difficultés techniques ne lui avaient jamais vraiment poser problème, et en l'écoutant, on la croit bien volontiers, car chez elle, rien ne paraît laborieux, rien ne paraît forcé. Et nous allons la découvrir à présent chez Sergueï Taneïev, qui avait été l'élève puis l'ami de Tchaïkovski. Tchaïkovski qui accordait le plus grand crédit à son jugement musical. Voici donc le prélude et fugue en sol dièse mineur de Sergueï Taneïev.

Le prélude et fugue en sol dièse mineur opus 29, composé par Sergueï Taneïev en 1910 et interprété par Lilia Zilberstein, qui trouvait là encore un équilibre admirable entre virtuosité et intelligence musicale. Et elle avouait devoir à son professeur à l'Institut Gnessine de Moscou, Alexander Satz, une bonne partie de sa personnalité musicale, car il s'intéressait davantage à l'idée générale qu'aux questions purement techniques, nous dit-elle. Et elle nous raconte aussi cette petite anecdote. Un jour, alors qu'elle travaillait les scènes d'enfants et la sonate en fa dièse mineur de Robert Schumann, Alexander Satz lui a donné à lire quelques-uns des écrits du compositeur pour qu'elle se fasse aussi une idée de l'homme qu'était Robert Schumann. Et alors à présent, on va la retrouver chez celui que l'on peut considérer comme le grand héritier de Schumann. Voici un extrait de l'opus 118 de Johannes Brahms.

Ça n'engage que moi, évidemment, mais j'oserais dire qu'il y a une affinité naturelle entre Lilia Silberstein et la musique de Johannes Brahms, car cette pianiste possède précisément ce que réclame ce répertoire, à savoir une sonorité ample, sans jamais être pesante, une profondeur de sentiment qui ne verse jamais dans l'excès, et aussi cette capacité à faire chanter les voix intérieures si importantes chez Brahms. Nous venons donc de l'entendre dans le deuxième intermezzo de l'opus 118 de Brahms, un recueil composé en 1893, dans les dernières années de la vie du compositeur. Il a 60 ans, il se consacre presque exclusivement à ses courtes pièces pour piano. Et on va revenir maintenant 30 ans en arrière. Nous sommes en 1863, Brahms a donc 30 ans et il se mesure à l'un des thèmes les plus célèbres de toute l'histoire de la virtuosité. C'est le 24e Caprice de Paganini et Brahms en tire 28 variations réparties en deux cahiers que Clara Schumann surnommait les variations de sorcières.

0: Éblouissant numéro d'équilibriste. À l'instant, c'était le deuxième cahier des variations sur un thème de Paganini, opus 35 de Johannes Brahms. Et on entendait Lilia Silberstein en 1990.
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0: 1990, c'est l'année pendant laquelle Lilia Silberstein a quitté sa Russie natale. Depuis, elle partage son temps entre les concerts et l'enseignement, puisqu'on sait qu'elle enseigne à l'Académie musicale Kijiana de Sienne, en Italie, ainsi qu'à l'Université de musique et des arts du spectacle de Vienne, en Autriche. Elle a deux enfants également, deux fils, Daniel et Anton, avec son mari allemand, deux fils qui sont peut-être la plus belle preuve de ses talents de pédagogue, puisque ses deux fils sont pianistes, l'un est accompagnateur de chanteur et l'autre a remporté le concours Geza Anda en 2021. Et on va poursuivre ce portrait de la grande Lilia Silberstein à l'écoute de celui qui est tout simplement l'inventeur du récital de piano moderne, le récital qui correspond aujourd'hui au fait de jouer par cœur des programmes colossaux et de placer le piano perpendiculairement à la salle avec le couvercle qui renvoie le son vers le public. Et bien c'est Franz Liszt qui est l'auteur de tout ça et voici sa troisième consolation.

Troisième consolation de Franz Liszt, sous les doigts toujours tellement inspiré de Lilia Silberstein. Et alors j'aimerais vous proposer de revenir à cet enregistrement de deux concertos pour piano de Rachmaninoff, réalisés avec l'Orchestre Philharmonique de Berlin, dirigé par Claudio Abbado, lors de concerts donnés en 1994. Voici maintenant le troisième concerto de Rachmaninoff, ce troisième concerto qui a été écrit pour l'Amérique. Rachmaninoff préparait une grande tournée américaine et on raconte même qu'il a appris ce troisième concerto sur le bateau qui le conduisait aux États-Unis sur un clavier muet. Et je vous propose le premier mouvement de cette œuvre dans la version toujours grandiose de Lilia Silberstein.

Lilia Silberstein en soliste de ce troisième concerto en ré mineur de Sergueï Rachmaninov. C'était le premier mouvement à l'instant et elle était toujours accompagnée par l'Orchestre Philharmonique de Berlin, dirigé par Claudio Abbado. Et pour conclure, je vous propose de retrouver Lilia Silberstein dans l'un des chefs-d'œuvre poétiques de Franz Liszt, une œuvre qui lui permet de déployer ce qu'elle considère comme l'essence même de la musique, à savoir l'art de raconter une histoire. Voici la première légende de Liszt.

0: Saint François d'Assise prêchant aux oiseaux, première des deux légendes de Franz Liszt, interprétée par la merveilleuse pianiste Lilia Silberstein. Je vous remercie beaucoup d'avoir suivi cette émission. N'hésitez pas à la réécouter grâce au site de France Musique et grâce à l'application Radio France. Et je remercie toute l'équipe qui était avec moi, Étienne Rouche et Cécile Bonnet-Desclostres.
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0: 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Quant à moi, je vous dis à demain 16h30 et je vous laisse passer une bonne soirée avec Nathalie Piollet. Bonsoir Nathalie.
3: Bonsoir Aurélie. Vous est-il déjà arrivé
0: de quoi donc ?
3: Eh bien, d'aller chez le coiffeur et de oui. constater un petit accident capillaire.
0: Oui, ou d'être déçu, vous voulez dire.
3: Oui, par exemple. Bon, moi arrive, aussi, ça m'est arrivé. Et figurez-vous qu'il y a un morceau qui aborde cette thématique très sérieuse et trop souvent négligée.
0: Ah bah, je l'adore. On adore déjà tout. Ce morceau.
3: Allez, à demain.
0: À demain.
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3: Bonsoir à tous, à toutes. Bienvenue dans Banzai. Ce soir, on se coupe les cheveux en quatre.

0: Nachos.
1: Qu'est-ce que c'est que toutes ces histoires de cheveux ? Patience, on y vient. C'était Louis Jordan dans Banzai, chanteur, saxophoniste et pianiste qui démarre sa carrière à New York dans les années 30. Il chante et il joue du sax dans l'orchestre de Chick Webb. C'est lui qui est sur scène, qui annonce les morceaux, qui fait le travail, qui parle au public, qui fait le show. Ça lui donne envie de plus et à la fin de la décennie, il quitte Chick Webb et il monte sa propre formation, les Timpani Five, ce groupe avec lequel il va devenir la star des jukebox, celui qui faisait danser toute l'Amérique, complètement conquise par son sens du rythme, son sens de la musique populaire aussi, c'est dansant, c'est frais, c'est joyeux. Dès les années 40, ensemble, ils fabriquent de grands tubes et Louis Jordan devient officiellement The King of the Jukebox, c'est son surnom officiel. On les entendait, Louis Jordan et les Timpani Five, ensemble en 1950, dans ce morceau, au swing aussi sérieux que ses paroles sont légères. Ça s'appelle You Dyed Your Hair Chartreuse, l'histoire d'une dame qui a teint, malheur, ses cheveux en vert. Les cheveux chartreuses, ce sont les cheveux verts. Tu trouves ça très mignon, mais tu es allé trop loin dans ce salon de beauté. Attends que j'écrive à ta mère pour la prévenir. Voilà en substance les paroles de ce morceau. Il faut rappeler que c'est un morceau des années 50. Il faut rappeler aussi que se teindre les cheveux en vert, c'est tout à fait joli. Je crois en tout cas qu'il est temps pour tout le monde d'aller faire un petit tour chez le coiffeur. Et ça tombe bien, puisque le coiffeur, en français dans le texte, c'est un morceau du saxophoniste américain Dexter Gordon, enregistré avec Bobby Hutcherson au vibraphone, Barry Harris au piano, Bob Crenshaw et Billy Higgins pour la rythmique. On est dans les années 60, au milieu de la décennie 60. C'est un disque Blue Note, c'est la beauté, l'explosion du hard bop. Et Dexter Gordon propose ce morceau dans l'album Getting Around. Voilà, relaxons-nous, changeons de tête, coupons tout. Teignons-nous les cheveux en chartreuse si ça nous chante. Tout est possible, nous sommes chez le coiffeur.

C'était Parlor Greens dans Banzai, un trio soul jazz, orgue, guitare, batterie, un trio américain qui s'est monté assez récemment en 2024. Il y a Tim Carman à la batterie, Jimmy James à la guitare et Adam Scone à l'orgue. Ils viennent de l'Ohio et ils sont signés sur un label de l'Ohio, le label Coal Mine. C'est chez Coal Mine qu'ils sortaient en 2026 ce deuxième disque. On parlait de la couleur verte il y a quelques minutes avec cette dame aux cheveux verts chantée par Louis Jordan. Mais il y a beaucoup de vert chez Parlor Greens. L'album s'appelle Emeralds, Emeraude, et il s'ouvre avec ce morceau « Eat your greens », mange tes légumes. Voilà d'autres nuances de vert. On va monter, si vous le voulez bien, dans le « Green Wagon » du pianiste Jonathan Jurion, un pianiste guadeloupéen qu'on a remarqué chez Sonny Troupé, chez Joey Homicile, qui avait sorti un bel album sous son nom en 2020, un hommage au saxophoniste Marion Brown. Le revoilà, Jonathan, en 2026 avec un nouveau disque qui est en fait un album qu'il a enregistré il y a très très longtemps et qui est resté inédit. Un disque enregistré en 2012 avec Arnaud Dolmen à la batterie et Damian Nueva à la contrebasse. On l'a écouté et on a eu tout de suite envie d'embarquer dans le wagon vert. Je vous propose d'entendre le morceau titre « Green Wagon ».

C'était dans Banzaï sur France Musique, Obong Jayar, alias Stephen Lumo, un chanteur ghanéen qui est installé à Londres, qui gravite depuis des années dans cette nouvelle scène jazz anglaise. On l'a croisé absolument partout. On l'a croisé chez Joe Harmon Jones, le claviériste, chez le batteur Moses Boyd. Et puis, il s'écarte parfois du jazz et travaille avec la rappeuse Little Sims. Il est très influencé, évidemment, par l'afrobeat, par l'électronique, par le spoken word. Il sort son deuxième disque en 2025, ce Paradise Now, avec ce Sweet Danger à l'intérieur. Morceau qui nous parle d'un danger aussi doux que du sucre. Tu es une tornade, mais tu n'arriveras pas à m'attraper. Dès demain, je serai parti. Moi, je suis un bad man. Je suis un chanteur. Tu vas avoir des ennuis si tu joues avec moi. Voilà, on peut danser. On a dansé sur ces paroles. À toute cette violence, à toutes ces tempêtes, nous avons envie maintenant d'opposer l'amour doux. Nous allons retrouver Aretha Franklin au tout début de sa carrière. On est à la fin des années 50, au début des années 60. C'est son deuxième disque et le premier disque qu'elle sort pour le label Columbia. Elle a 18-19 ans lorsqu'elle entre en studio avec à ses côtés le trio du pianiste Ray Bryant avec Bill Lee à la contrebasse et John McFarlane à la batterie. Et puis il y a quelques petits solistes. C'est pour ça que cet album s'appelle Aretha with the Ray Bryant Combo, car il y a des invités, ce n'est pas un trio, c'est un combo. Il y a Al Sears au saxophone, Skeeter Best notamment parmi les guitaristes. On les écoute ensemble dans ce Sweet Lover. Qu'est-ce qu'elle dit? Qu'est-ce qu'elle chante, Aretha? Elle chante « Je n'ai jamais rencontré d'homme aussi doux que toi ».

0: C'est Banzaï sur France Musique. La question, c'est combien y a-t-il de saxophones dans ce morceau ? Allez, je vais vous les compter. 1, 2, 3, 4, 5, 6, 7, 8, 9, 9 saxophones. Voilà, c'est le projet du saxophoniste Odeon Pope qui, au début des années 90, décide de monter un chœur de saxophone, le Saxophone Corps. Et avec ce chœur de saxophone chore, d'ailleurs, c'est mieux prononcé comme ça, eh bien, il sort cet album de Ponderer. Il est au saxophone alto. Il y a à ses côtés trois autres altos. Il y a 1, 2, 3, 4, 5 saxophonistes ténors et un saxophoniste baryton dans ce morceau One for Booba. Le disque a été publié à l'époque chez les Italiens du label Soul Note. Parmi les saxophonistes, il y a donc Bayard Lancaster, un saxophoniste alto qui se lance dans les années 60, qui évolue dans des sphères assez expérimentales. Il travaille avec Sun Ra, avec Sonny Murray, vous voyez un petit peu les sphères. On va se plonger dans son premier disque sous son nom à Bayard Lancaster. C'est un album qui sort en 1968. Il s'y illustre au saxophone, mais aussi à la flûte, avec à ses côtés Warren Sharrock à la guitare et une rythmique basse, batterie et conga. On écoute le morceau titre « It's not up to us » Bayard Lancaster.
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Voilà, c'était Bayard Lancaster, sax américain proche de Sonora, qu'on entendait sous son nom à la flûte dans cet album de 1968. On rebondit avec un autre flûtiste dans Banzai, un Français, il s'appelle Jos Mieniel. Il est très curieux puisqu'il aime bien frotter sa flûte à l'électro, au rock ou aux musiques du monde. Il maîtrise tout un tas de flûtes traditionnelles du monde entier. On va le cueillir en 2021 dans sa face plutôt électro, plutôt rock, avec cet album The Dreamer, enregistré avec Maxime Delpierre à la guitare, Vincent Lafont au clavier et Sébastien Brun à la batterie. À l'intérieur, une longue suite crépusculaire et haletante qui s'appelle

0: C'était Kevin Morby, chanteur folk du Texas, qui s'aventurait du côté de la rivière d'Harlem en 2013 avec cet album Harlem River, sorti chez Woodsist, un album dont vous retrouverez bien sûr les références sur la page Banzaï, sur le site de France Musique, sur l'application de Radio France, c'est comme vous voulez. Un grand merci à Emmanuel Morse-Duncan ce soir derrière la console. Merci aussi à Gérard Chan et Emmanuel Lacaze. Je vous souhaite une bonne soirée sur France Musique et à très vite pour un nouvel épisode de Banzaï. Bon, j'ai dit à très vite, c'est évidemment à demain 18h. Parfois, il faut laisser un petit peu de mystère. Bonsoir Nicolas.
1: Bonsoir Nathalie. Bah oui, demain 18h pour Banzaï, 18h pour Banzaï, évidemment.
0: Oui, 19h au cœur du jazz. Bah oui, on dévoile le mystère.
1: On ne change rien, tout va bien. Bonne soirée.
0: Bonne soirée.
1: À demain.
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1: Bonsoir à toutes et tous et bienvenue au cœur du jazz avec aujourd'hui à la une un premier album pour le batteur Germain Cornet au cœur du swing et du jazz. Listen to the Wind est sorti sur le label Encore Musique dans le respect de la tradition à la recherche du quintet complémentaire comme il en a tant existé dans l'histoire du jazz. Et depuis maintenant 2 ans, ce son de groupe se forge et évolue. Germain Cornet, Catch the Thing.

Germain Cornet à la batterie, leader de ce nouveau quintet pour ce premier album, Listen to the Wind. Un album qu'il partage avec Ronald Baker qui est à la trompette, qui est également au chant, il est à la voix, on va l'entendre tout de suite. César Poirier au saxophone ténor, Fabricio Nicolas Garcia à la contrebasse et Patrick Villanueva qui est au piano, également aux compositions du titre Lovely que nous allons écouter. La direction artistique est assurée par un autre pianiste, Philippe Milanda. Germain Cornet, lui, est donc à la batterie, à la tête de son quintet.

0: Listen to the Wind, un premier album pour le batteur Germain Cornet. Vous pourrez entendre les vents et toutes les sonorités de ce joli quintet. Ça sera le vendredi 19 juin au Café de la Danse dans le 11e arrondissement de Paris. Et vous savez quoi? Nous avons des invitations pour ce concert. Donc, onglet contactez l'émission de la page Au cœur du jazz sur le site francemusique.fr.
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0: Et nous n'en avons pas terminé avec les cadeaux, puisque nous avons aussi des invitations, chères auditrices, chers auditeurs, pour ce vendredi 5 juin. Nous avons déjà entendu, et nous l'entendons en fond, la saxophoniste Sakina Abdou, qui sera, elle, en concert ce vendredi, donc à Querqueville, c'est près de Cherbourg, dans la Manche, en Normandie, avec également le duo trompette-piano Johan Lustalo et Bruno Ruder. Ce samedi 6 juin, à la Maison de la Radio et de la Musique, au Studio 104, dans le cadre de la saison Jazz sur le Vif, nous aurons un concert en deuxième partie, The File of Smiles. C'est l'hommage de Médéric Collignon et son jus de boxe pour le centenaire de Miles Davis. Et en première partie, le quartet Now Beauty, qui sera également en direct sur France Musique à 19h dans le Jazz Club de Nathalie Piolet. Trois possibilités avec Germain Cornet, dans l'espace et dans le temps. Faites votre choix, précisez-le bien. Onglet contactez l'émission de la page Au cœur du jazz sur le site francemusique.fr. Le solo de Sakina Abdou, c'est ce 5 juin à Querqueville, dans la Manche.

Sakina Abdou, ce vendredi 5 juin à Kerqueville, dans la Manche, en Normandie. Elle, ce sera un coplateau avec Johan Loustalot à la trompette et Bruno Ruder au piano. Nous avons des places sur le site francemusique.fr à la page Au cœur du jazz. Contactez l'émission. Puisqu'on est dans les saxophonistes, Gilles Fabre, le saxophoniste, sera lui avec son sextet à Primarette. C'est en Isère, dans le cadre de Jazz en Bièvre. Et ce sera aussi ce vendredi 5 juin. Le 6 juin, c'est donc le jus de boxe de Médéric Collignon et Nao Biotti à la Maison de la Radio au 104. Et nous avons aussi des places pour ce concert de samedi à la radio. Contactez l'émission Au cœur du jazz, francemusique.fr.

0: Nao Beauty en concert à Paris, à la Maison de la Radio et de la Musique, ce samedi 6 juin à 19h. Ce sera en direct aussi sur France Musique dans le Jazz Club de Nathalie Piollet. C'est la saison Jazz sur le Vif. Nous avons des invitations pour ce concert, pour apprécier notamment Stéphane Atsouar à la batterie, Damien Varaillon à la contrebasse, Hermon Mehari à la trompette et Enzo Carniel au clavier. C'est le groupe Nao Beauty. Il est 19h19 sur France Musique. À la une aujourd'hui, un batteur dont c'est le premier album, Germain Cornet. Et ben, je vous présente un autre batteur dont c'est aussi le premier album. Il est batteur, chef d'orchestre nigérian-britannique qui s'appelle John Onabowu. Et son premier album s'intitule Now's the Time. Ben oui, c'était visiblement le bon moment pour lui, pour sortir cet album. Il s'inspire du gospel, de la musique funk, du hip-hop, du neo-soul, mais aussi de la musique classique. Un garçon qui est donc extrêmement éclectique, entouré par Rick Leon James, qui est un producteur, guitariste et multi-instrumentiste, Alex Blake, qui est à la basse, Taylor Graves, et lui à la voix sur un certain nombre de titres, et François Fasano aux guitares.
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John Onabowu pour son premier album Now's the Time qu'il présentera demain au Ronnie Scott si jamais vous êtes à Londres ce jeudi 4 juin. Nous restons un petit peu dans ce même style, cette mouvance qui fusionne le jazz, le hip-hop et le funk avec un album éponyme d'un quartet intitulé Favors où on retrouve Kenny Beats qui est producteur, il est également au clavier, Kiefer qui lui est plus pianiste, à la basse c'est Cartoons et Nate Smith à la batterie. Favors.

Fathers, titre éponyme pour l'album et pour le nom du groupe, un album qui vient de sortir sur le label Blue Note. Marcel Balès et Steve Chéan viennent de se rencontrer. Ils se sont rencontrés il y a quelques temps suite à un festival. C'était au Maroc. Et ils ont décidé de créer ce duo, le guitariste et compositeur barcelonais Marcel Balès et le percussionniste français Steve Chéan. Ils ont sorti l'album Boas Lan Bolasas, ce qui signifie de bons souvenirs. Et ces bons souvenirs, ils sont notamment allés les chercher en s'immergeant musicalement en Amérique du Sud.

Ben Garcia, le contrebassiste mexicain, et Lucas Martinez, le saxophoniste catalan, qui sont à la recherche de leurs racines, ou plus exactement l'idée de se faire, de vivre et de jouer loin de ses propres lieux d'origine. Ce quartet a commencé, en tout cas le projet a pris forme à Barcelone en 2024, il est devenu donc un quartet avec la participation exceptionnelle, si je puis dire, du batteur Antonio Sanchez, le Mexicain qui vit aujourd'hui à New York, et du pianiste Marco Mesquida. Petite inversion dans les fiches, Marcel Balès et Steve Sheahan arrivent bien maintenant pour leurs souvenirs, mais là aussi, il est question d'Amérique du Sud.

0: Marcel Vallès et Steve Sheehan. On retourne de l'Espagne, on va aller vers la Normandie, puisqu'on va donner les gagnants pour Kerqueville ce vendredi 5 juin, près de Cherbourg, en Normandie. Donc, le duo trompette-piano Johan Lostalo et Bruno Ruder et la saxophoniste Sakina Abdou. Les gagnants sont Gilles Bonnet et Sabrina Lagal. Et le lendemain, à Paris, à la Maison de la Radio et de la Musique, pour le concert de Nao Beauty, qui sera en direct à 19h sur France Musique, et l'hommage à Miles Davis proposé par Médéric Collignon, deuxième partie, concert jazz sur le vif orchestré par Arnaud Merlin. Là, les gagnants sont Étienne Regnault et Roger Igor.
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0: À 19h42, c'est l'heure du festival du jour. Aujourd'hui, mis en avant, le festival Musique Métis. Ça se passe à Angoulême, dans les Charentes, en Nouvelle-Aquitaine. C'est la 50e édition, entre le 4 et le 6 juin. À noter, ce vendredi 5 juin, Les Égarés. Le samedi 6, Fatoumata Diawara. L'Antidote, David Walters. Ou encore, Anna Carla Mazzara.

Anna Carla Mezza, dont l'album Alamar est un album partenariat France Musique. Elle sera donc ce samedi 6 juin à Angoulême dans le cadre de la 50e édition de Musique Métisse. Nous restons dans le domaine de la culture avec un livre à vous proposer, à vous suggérer, un livre qui s'intitule « L'histoire du jazz n'est faite que de ça ». C'est signé Sébastien Berthaud et ce sont des entretiens avec le batteur Mourad Benamou, des échanges qui concernent plus particulièrement ce qu'on appelle les seconds couteaux, entre guillemets, les seconds couteaux de la batterie, les obscurs de l'histoire des baguettes que sont par exemple Graziella Oliphant ou Walter Perkins, repris ici par Mourad Benamou, justement, en compagnie de Fabien Marcos à contrebasse, Pierre-Christophe au piano, David Sauzé au saxophone ténor, Fabien Marie à la trompette, sur le titre No Landsman. Mourad Benamou.

Mourad Benhamou en 2015 à la batterie, leader de son quintet qui reprenait ici un titre du batteur Walter Perkins. Justement, c'est l'objet de cet ouvrage, les batteurs pas forcément connus comme ceux qu'on vient de citer. Et cet ouvrage s'intitule « L'histoire du jazz n'est faite que de ça ». Nous poursuivons avec le standard de la semaine à 19h50 sur France Musique. Le standard, c'est Sophisticated Lady de Duke Ellington, enregistré, composé en 1932. Ici, je vous propose une version toute récente de 2025, proposée par le chanteur Paul Marinaro, avec notamment au saxophone bariton, au solo, Ted Hogarth.

Paul Marinaro chante dans cette version de Sophisticated Lady de Duke Ellington, issu de son album ressorti il y a quelques semaines, un album intitulé Mood Ellington. Les gagnants, puisqu'on est un peu dans ce mood bienveillant, avec Germain Cornet qui est à la une du jour, on va terminer l'émission avec lui. Il vous a annoncé que pour son concert du 19 juin au Café de la Danse, les gagnants sont Alexandre Amelin, Piotr Zaborski et Isabelle Grassard. Germain Cornet.

0: Au cœur du jazz, c'est terminé. Merci à vous toutes et tous pour votre écoute. 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Demain, une double de Tortillé et Misha Fitzgerald avec un autre duo, Ron Carter et le guitariste Jonathan Silberstein. 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
0: France Musique, il est 20h, nous retrouvons Arnaud Merlin pour le concert du soir. Bonsoir Arnaud.
3: Bonsoir Nicolas Pomaret.
0: Avec l'ensemble intercontemporain, deux belles pièces, deux grandes et belles pièces de compositeurs actuels ce soir.
3: Exactement, Hugues Dufour et Francesca Veronelli, et des concerts particulièrement marquants, c'est le cas de celui de ce soir. Restez avec nous Nicolas.
0: Avec plaisir.
3: Et on vous retrouve bien sûr demain, 19h, au cœur du jazz.
0: Merci.
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3: Bonsoir à toutes et à tous. Ce soir, nous partons à la Cité de la Musique, à la Philharmonie de Paris, pour un concert de l'ensemble intercontemporain dirigé par Pierre Bleuze. Au programme, deux chefs-d'œuvre. D'une part, une pièce du compositeur Hugues Dufour, que nous avions découverte lors du festival Présence, ici même à la radio en 2022, et que nous avions également entendu un an plus tard au festival Musica, en septembre 2023. Ça s'appelle La Horde d'après Max Ernst. C'est sans doute l'une des pièces récentes d'Hugues Dufour les plus abouties. Et puis d'autre part, tout à l'heure, en création mondiale, une grande pièce de la compositrice Francesca Veronelli, La Nuda Voce, avec en soliste la soprano Joanna Vargas et la mezzo-soprano Elena Sorokina. Une pièce de Francesca Veronelli qui nous emmène aux sources du chant, au moment où la voix nue, la Nuda Voce, devient voix chantée, voix chantante. Tout de suite, donc, la première pièce du concert, pièce d'Hugues Dufour, La Horde d'après Max Ernst. On sait que Hugues Dufour est un très grand amateur d'art et davantage encore que sa fréquentation de la peinture nourrit nombre de ses œuvres, pas dans une perspective illustrative, mais plutôt dans un registre d'inspiration plus caché, parfois dans une attitude de transfert d'une technique picturale, au moins métaphoriquement, dans la construction de la pièce musicale, ou de manière plus directe dans certains modes de jeu. Cette fois-ci, Dufour est parti d'une série de tableaux réalisés par Max Ernst en 1927, dont on peut voir une toile notamment au Stedelijk Museum de Amsterdam. Je cite les propos du compositeur Hugues Dufour à propos de ce tableau. « D'une violence extrême, la horde montre l'irruption de silhouettes hagardes, hérissées, véhémentes, prêtes à passer à l'acte. Cette série qui tient du manifeste rejette en bloc l'imagerie optimiste de l'art. Max Ernst fut un soldat de la Grande Guerre, une expérience qui le poursuivra sa vie durant. Ses paysages découvrent des forêts calcinées, des villes mortes, des plages désertes, une étendue sans fin de marécages et de mousses où règnent les oiseaux et les fleurs carnivores. À l'aide de procédés automatiques, le frottage et le grattage, Max Ernst illustre les grincements de la création, ses ratés, l'effacement des ordres et le triomphe de la métamorphose. » Je cite bien sûr les propos du compositeur Hugues Dufour qui s'intéresse à ces procédés picturaux. Notamment, il a cité les techniques de frottage et de grattage. On les retrouve dans sa propre recherche instrumentale, comme le précise encore le compositeur. Le rôle de la texture est devenu primordial en musique. L'écriture aujourd'hui se résout en un réseau complexe de nervures. La présente partition entreprend d'intégrer le geste instrumental aux paramètres de la composition. La distorsion calculée de l'émission sonore imprègne ainsi le discours d'une certaine âcreté. Le langage musical est donc voué à se frayer une voie paradoxale entre le son et le bruit. Et je referme cette citation de Hugues Dufour. Voici cette œuvre très impressionnante, vous allez l'entendre, La Horde d'après Max Ernst, pour Ensemble de Hugues Dufour. L'ensemble intercontemporain est dirigé par Pierre Bleuze. Nous sommes à la Cité de la Musique, à la Philharmonie de Paris.

La Horde, d'après Max Ernst, pour ensemble de Hugues Dufour, l'ensemble intercontemporain sous la direction de Pierre Bleuze, en concert à la Cité de la Musique, à la Philharmonie de Paris. Et voici maintenant l'heure de la grande pièce de Francesca Veronelli qui est donnée en création lors de ce concert. Pour être tout à fait exact, la première partie de la pièce a déjà été donnée en concert en octobre dernier en Allemagne au festival de Donaueschingen. Mais ce soir, c'est donc la création de l'intégralité de la pièce en trois parties. Le titre dit évidemment beaucoup de l'intention de la compositrice, la nuda voce, la voix nue. Elle s'inspire de l'idée de rendre tangible cet instant où la voix se détache du corps pour devenir chant. Je cite Francesca Veronelli. C'est une idée très poétique qui relève beaucoup de la perception de l'auditeur qui est sollicité dans son écoute pour entendre très finement ce moment très précis, très bref, où l'on réalise la présence d'une voix humaine chantante dans un son que l'on perçoit. Et pour cela, Francesca Veronelli s'est emparée d'un poème de sa région natale en Italie. C'est un poème précisément qui parle de la perte de la voix. En voici la traduction en français, une traduction due à Jérémy Spierglas. « Où est ma voix qui était si belle? Où est ma voix qui était si claire? On l'entendait par tout le pays, on l'entendait de village en village. » Et d'un village au suivant, on l'entendait. Où est ma voix? Où est-elle partie? Et d'un village au suivant, on l'écoutait. Où est ma voix? Où est-elle passée? On entendra tout d'abord dans le premier volet de la pièce en soliste la soprano colombienne Joana Vargas. On la connaît depuis quelques années, entre autres pour sa participation au Neue Vokalsolistin de Stuttgart. Et puis ensuite, dans la deuxième partie, on découvrira la voix d'une autre soliste, la contralto lettone Elena Sorokina, qui est membre également des Neue Vokalsolistin de Stuttgart, qu'elle a rejoint plus récemment, l'an dernier. Et puis on retrouvera les deux solistes réunis dans la troisième et dernière partie de la pièce où l'on entendra aussi quelques surprises. Vous l'entendrez dans la participation au chant avec les musiciens et le chef lui-même. Voici donc en création mondiale la Nuda Voce de Francesca Veronelli, la soprano Joana Vargas, la mezzo Elena Sorokina, l'ensemble intercontemporain dirigé par Pierre Bleuze à la Cité de la Musique, à la Philharmonie de Paris.

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La Nuda Voce de Francesca Veronelli en création mondiale par la soprano Joanna Vargas, la mezzo-soprano Elena Sorokina et l'ensemble intercontemporain sous la direction de Pierre Bleuze avec le concours de Julien Aléonard, ingénieur du son.

Ce très beau concert de lancement d'un contemporain avec les pièces de Dufour et de Francesca Veronelli était enregistré à la salle des concerts de la Cité de la Musique à la Philharmonie de Paris il y a quelques jours, le 21 mai.

0: La prise de son de ce concert était due à Patrick Muller avec Mathieu Bérény, Alexandre James, Cindy Le Grumelec et Nicolas Estorge. Réalisation Jean-Claude Mullet, musicienne metteuse en onde Alice Legros.
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0: Il nous reste un peu de temps avant de retrouver les grands entretiens à 22h sur France Musique. L'ensemble intercontemporain que l'on vient d'entendre est très actif en ce mois de juin, puisqu'on pourra le retrouver cette semaine après-demain, vendredi 5 juin, dans un très beau programme avec des créations de Isabelle Mundry, de Martin Ilyes et de Tobias Feyerabend. Et puis la reprise de la pièce qui révéla le nom de Gueorgui Kurtag au public français en 1981. C'était les messages de feu de Mlle Hervé Troussova. On fête en cette année 2026 le centenaire de la naissance du compositeur Gueorgui Kurtag. Il a eu 100 ans en février dernier. C'est toujours un bonheur et un événement d'écouter en concert cette musique. Nos micros seront sur place donc le 5 juin, vendredi. J'aurai le plaisir de vous proposer ce concert en diffusion la semaine prochaine, mercredi 10 juin, dans cette émission. Et puisqu'il est question de Gueorgui Kurtag, j'attire votre attention sur la parution toute récente d'un enregistrement du Quatuor Bella qui réunit l'ensemble de la production de Gueorgui Kurtag pour le Quatuor à cordes. Cela va de 1959 à 2011, depuis le tout premier Quatuor, en tout cas celui qu'il a signé comme son opus 1, dédié à la psychanalyste Marianne Stein, qui l'avait beaucoup aidé dans son séjour parisien à l'époque, jusqu'aux toutes dernières miniature. C'est une somme qui est rassemblée ici, presque une vie de musique que le Quatuor Bella a enregistrée. Ce disque paraît sous l'excellent label Bastille Musique, un label qui agrémente toujours ses parutions d'une documentation critique bienvenue avec des textes, des photos, des reproductions de partitions. C'est donc extrêmement recommandable. J'ai choisi de vous faire écouter le cycle le plus récent dans cette intégrale des Quatuor à cordes, des pièces pour Quatuor de Gueorgui Kurtag. Ce sont les 6 moments musicaux, opus 44, qu'il a composé entre 1999 et 2005. Ce sont 6 petites pièces intitulées respectivement Invocatio, un fragment, Footfalls, puis Capriccio, In Memoriam Gueorgui Sebok, le rappel des oiseaux, étude pour les harmoniques, et puis enfin les adieux dans la manière de Janáček. Voici ces 6 moments musicaux, opus 44 de Gueorgui Kurtag par le Quatuor Bella.

Les six moments musicaux, opus 44, composés entre 99 et 2005 par Gueorgui Kurtág, enregistré ici par le Quatuor Bella, avec les violonistes Frédéric Aurier et Constance Ronzati, l'altiste Paul-Julien Quillier et la violoncelliste Alexa Cicciaretti. C'est une intégrale de l'œuvre pour Quatuor de Gueorgui Kurtág qui vient de paraître par le Quatuor Bella chez l'excellent label berlinois Bastille Musique. Nous restons dans l'univers du Quatuor, mais un Quatuor à cordes élargi, cette fois avec un nouveau disque du Quatuor Voce, plutôt un double disque consacré à la musique argentine, avec de grandes figures de référence du XXe siècle, comme Alberto Ginastera ou encore Astor Piazzolla, et puis d'autres compositeurs importants, mais peut-être un peu moins connus, et quelques pièces aussi spécifiquement commandées pour ce programme par le Quatuor Voce, notamment au compositeur argentin installé à Paris, Fernando Fischbein. Voici son hommage à Carlos Gardel, Gardel Picado, pour Quatuor à cordes, guitare et son mixé. Et pour l'occasion, le Quatuor Voce est ici rejoint par le formidable guitariste Pablo Marquez.

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Gardel Picado pour quatuor à cordes, guitare et son mixé de Fernando Fischbein. Le quatuor voce rejoint ici par le guitariste Pablo Marquez. C'est un extrait d'un double disque du quatuor voce qui nous propose un joli voyage argentin. Cela vient de paraître chez

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0: ください。
1: Pérégrination de Tokyo de Vincent Lobeuf avec l'oboïste Sylvain Devaux en soliste et en dialogue avec tous ces enregistrements réalisés sur place par le compositeur Vincent Lobeuf. C'est un extrait d'un double disque qui vient de paraître chez Motus sous le titre « Carnet du Japon ». Ainsi se referme cet après-concert. Merci à Nelly Portal pour le site internet de cette émission que vous pouvez réécouter sur radiofrance.fr et sur l'appli Radio France. Et ce soir, au studio, nous étions avec Adrien Landivier et Étienne Rouche.
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6: Bonjour, je m'appelle Roberto Negro, je suis né le 28 mai 1981 à Turin, en Italie. Je suis compositeur, pianiste, arrangeur, improvisateur.

0: on a quitté Roberto Negro en conflit ouvert avec ses parents au début de l'âge adulte, car c'est décidé, il sera musicien. L'heure est à prouver et à se dépasser.
1: Je suis inscrit à Chambéry, c'était l'époque de Pierre Drevet qui donnait des cours d'arrangement, d'harmonie. C'était super par rapport à ce qu'on y apprenait, c'était super par rapport aux rencontres que j'ai faites. Donc j'ai fait, oui, 3 à 4 ans. Sorti de là, j'ai commencé à faire un petit peu mon trou ici. J'y dis ici parce que voilà, j'étais à Grenoble à l'époque, à monter des groupes, à enseigner aussi. Et puis j'ai senti qu'il fallait que je bouge parce qu'il fallait que je fasse d'autres rencontres et que je me lance. Moi, mon envie, c'était quand même de développer mes projets. J'écrivais de la musique depuis longtemps déjà et j'avais besoin de ça. Donc, je suis monté à Paris. C'était trop tard pour être pris au SUP.
2: Vous aviez quel âge à l'époque ?
1: J'avais 27 ans déjà. Hein. Et oui, parce que j'ai pris le temps, voilà, licence de biomol jusqu'à 22 ans, 21 ans. Puis tu fais tes 4 ans à Chambé. Puis après, tu t'installes un peu dans le coin. Bah, voilà, le temps passe, t'as rien à 27. Et du coup, j'ai eu vent du centre de musique d'Eddy Lecoud. Très éloigné de ce que je recherchais esthétiquement. Mais par contre, tous ceux qui avaient passé du temps là-bas me disaient « c'est super André Charlier, Benoît Souris sont géniaux. » Et effectivement, je dois dire que c'est des pédagogues absolument extraordinaires.
2: Alors, ça ressemblait à quoi, les cours du centre Didier Lecoud ?
1: Alors, tu avais vraiment les cours de base, de rythme avec André Charlier, d'harmonie et de piano aussi, du coup, pour ma part, avec Benoît Souris, qui avaient leur esthétique musicale à eux, mais par contre, qui restaient très ouverts sur tout le reste. Et donc, je me sentais quand même à ma place. Et surtout, j'allais apprendre des choses que j'aurais peut-être pas été chercher, moi, spontanément, seul.
2: Comme quoi, par exemple ?
1: Bah, en fait, d'aller travailler le jazz, art bop, ou alors le jazz dans son croisement avec la musique latine aussi. Vraiment des choses que moi, après, j'ai plus du tout fait, mais qui finalement sont restées un peu quand même dans ce que je vais pouvoir utiliser des fois. Et on a eu, voilà, et c'est la particularité aussi du centre du CMDL, c'est qu'il y avait beaucoup d'intervenants extérieurs qui venaient faire des sessions. Je me souviens de Daniel Goyon, de plein d'autres musiciens qui sont venus. Alors, qui avaient plus d'acquaintance forcément avec la musique de Charlier et Souris, mais qui quand même avaient chacun et chacune leur propre démarche. C'était très intéressant de se frotter à ça. Parce qu'il y avait, c'était, ok, on faisait du piano, mais il y avait aussi beaucoup discuter avec le musicien de comment il s'y était pris. Donc, tu étais aussi beaucoup dans la question du métier. Et ça, c'est toujours intéressant pour un étudiant de « Ah ouais, ok, d'accord. »
2: Entrer dans la cuisine de la création, c'est un truc qui vous parlait ?
1: Dans la cuisine de la création, dans la cuisine du... Là, pour le coup aussi, dans la cuisine de comment mener ta barque. Il y avait la musique, et puis il y avait tout ce qu'il y a autour, en fait. Donc, du point de vue de « Ah ouais, ok, tu montes une asso, ah ouais, ok, comment tu démarches, en fait, ta musique, pourquoi tu fais ça ? Pourquoi tu fais cette musique ? Qu'est-ce qui est important pour toi ?» Enfin, il y a tout ce qui va avec et qui te sortait un petit peu de ta bulle, justement, de musique, à l'état pur, quoi. Et cette chose-là, elle s'est faite aussi via les rencontres entre étudiants. On a pu monter des groupes. Moi, j'ai, voilà, mes rencontres fondamentales, elles sont parties de cette année... De cette année à l'école de musique Didier Lecoud, où j'ai rencontré Adrien Chenbeau, batteur d'Orléans, qui m'a ramené dans la clique des Orléanais, et on a monté le Tri Collectif. C'est né de là, en fait. Si j'avais pas rencontré Adrien Chenbeau à l'école de musique Didier Lecoud, je n'aurais pas rencontré Théo et Valentin Sicaldi, Quentin Biardot, et tous les membres du Tri Collectif qu'on a ensuite monté dans la foulée, ensemble.

0: Roberto Negro, vous avez parlé d'Adrien Chenebeau et du tri collectif. Qu'est-ce que c'est que le tri collectif ?
1: Le tri collectif, c'est un collectif qui, originellement, était constitué de... Il s'est fait autour d'une bande de potes d'Orléans, en fait. Donc moi, j'étais un peu pièce rapportée, entre guillemets, dans le sens où c'est avant tout des gens qui ont passé leur collège, voire leur école primaire ensemble. Les membres, on va dire, fondateurs du tri collectif, c'est 10 personnes. Alors, c'est très masculin. Bande de potes, bande de l'espèce de meute du collège, quoi. Dedans, il y a Adrien Chenebeau, Théo Sekaldi, Valentin Sekaldi, Quentin Biardot, Robin Mercier, qui est auteur, Jean-Pascal Rotel, qui est vidéaste, avec qui je travaille beaucoup encore, Gabriel Lemaire, Guillaume Aknin, Florian Satch. La plupart sont musiciens, sauf Robin et Jean-Pascal. Et donc moi. Moi et Guillaume, on est les deux non-orléanais de l'histoire. Et en fait, c'est vraiment au moment où j'ai rencontré Adrien, qui avait une émulation un petit peu de tous ces musiciens, dont certains avaient aussi étudié à Paris ensemble, dans le même conservatoire. Donc on s'est un peu tous rencontrés, il y a eu une émulation. Et on a eu envie de monter un peu ce collectif ensemble et de faire plein de choses ensemble. Et donc c'est de là que sont partis énormément de projets divers et variés, ou en tout cas pour ma part, j'ai beaucoup joué avec les frères Sekaldi, Florian, et puis on a monté l'Orchestre du Tricot, qui a fait trois répertoires, qui ont donné lieu à trois disques. Et c'était un peu des années fastes, parce que fast dans le sens large et fast dans le sens rapide anglais. Parce
0: que des années fastes et furieuses.
1: Fastes et furieuses, voilà, c'était vraiment des années fastes et furieuses, à l'image du festival. Des soirées tricot qu'on a organisé 5 éditions à la Générale dans le quartier Voltaire à Paris. C'était incroyable. C'était génial parce que nous, ce qu'on voulait, c'était de donner une couleur familiale. Enfin non, pas familiale, c'est pas le mot. Une couleur bien de fête, de soirée vraiment festive, tout en proposant une musique, parfois un peu vénère, en tout cas pointu, avec beaucoup de projets d'impro, d'impro libre, de musique très... que habituellement, tu vas peut-être te retrouver dans des situations complètement autres que celles qu'on voulait nous créer à la Générale, en proposant de la bonne nourriture. Il y avait un bar, il y avait une table de ping-pong. Vraiment, on voulait créer un mood, une ambiance de rencontres, de fêtes et de... très ludique, tout en proposant des concerts où là, vraiment, on demandait aux gens à ce moment-là de pas être au bar, d'être avec nous. Et ça marchait. Les soirées tricot, ouais, c'est un souvenir incroyable.
0: Et vous jouiez en petite formation ou c'était les soirées avec les grands orchestres ?
1: Il y avait de tout. Il y avait beaucoup de petites formations. Il y avait des rencontres aussi à improviser. On tenait à ce que chaque soir, ça démarrait par une rencontre où on invitait un musicien ou une musicienne qui n'était pas du tricot. On invitait aussi beaucoup de groupes qui n'étaient pas du tricot du tout. C'était pas non plus un truc de l'idée de faire un entre-soi. On voulait créer des soirées pensées, réfléchies pour que ça brasse les milieux aussi, les milieux musicaux. Il y a des groupes de coax qui sont venus jouer. Il y a Evry Serre qui est venu, plein d'autres. Et puis des formes. On en a profité aussi pour faire des formes orchestrales pour clore le festival ou clore une soirée. On a fait un tribute à Céline Dion. Avec
0: Céline Dion.
1: Oui, on a fait un tribute to Céline avec Leïla Martial au chant. Et une super Céline, Leïla. Avec la reprise, je me souviens de la reprise de le tube là de Titanic, comment il s'appelle encore, je sais plus.
0: My Heart Will Go On.
1: Voilà, avec la flûte, tu sais, il y a tout ce passage à la flûte. Donc j'avais Joss Mianiel à la flûte qui jouait la partie de flûte du tube. Et puis Leïla qui a envoyé un truc incroyable. Donc pour dire, on allait aussi dans le ludique, on allait aussi dans le clin d'œil, parce que l'idée c'était de s'amuser.
0: Vous avez fait aussi Lucienne Boyer.
1: Évidemment. Mais ça, pour le coup. Le Céline, on l'a fait juste un soir, là, pour rire. Mais bien, mais sérieusement. On se prend
0: toujours sérieusement.
1: On se prend pas au sérieux, mais on fait sérieusement. En tout cas, on prépare sérieusement les choses. Mais le Lucienne Boyer, c'était un vrai projet qui a tourné. On a fait des dates, on a fait un disque. Et ça, c'était une idée de Florian Satch, de faire un truc autour d'une chanteuse un peu désuète, finalement.
0: Chanteuse réaliste,
1: réaliste des années 30. Alors que nous, on était plutôt à regarder de l'avant et on a arrangé de la musique pour l'ensemble du tricot autour de...
0: C'est vous qui aviez fait les arrangements de projet Lucienne Boyer ?
1: Il y avait moi, Théo et Valentin. On a dû arranger, je crois, trois chansons chacun. Et à partir de ça, on est parti en tournée, on a fait un super disque.

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1: On parlait de décalage tout à l'heure, il y a vraiment un décalage entre ces mélodies très simples, ces textes un peu désuets, presque niais, et puis parfois des arrangements qui sont très, très explosifs parfois.
2: Oui, l'idée c'était de venir mettre un coup de coude là-dedans, de mettre un peu un esprit parfois un peu punk, parfois juste très planant. En tout cas, de mettre notre couleur, en fait. La couleur qu'on pouvait retrouver dans ce qu'on faisait chacun, chacune, ailleurs. Mais de la mettre là-dedans, au service de cet ensemble. Et d'ailleurs, il y a un petit côté spectacle, quand même, dans Lucienne Boyer, en live, avec quelque chose de très malicieux, très clin d'œil. Deux, trois petites mises en scène, aussi. Ce qu'on voulait, aussi, c'était emmener les gens avec nous et s'amuser de ce répertoire.
1: Vous parlez de couleur. Est-ce que, dans le tri collectif, chacun, chaque musicien a sa couleur et l'apporte, comme ça au restant du groupe?
2: Ouais, pour moi, il y a une identité qui s'est vraiment construite, où chacun gardait vraiment. Il n'y a jamais eu de ligne artistique. Je veux dire, la règle, c'était t'as envie de faire un truc, fais-le. Tu veux que ce soit dans le tricot, c'est dans le tricot. Point. Ça n'allait pas plus loin que ça. Mais donc, oui, chacun, évidemment. Théo, il écrit sa façon, Valentin à la sienne, moi à la mienne, et les autres aussi, Quentin. Mais n'empêche que tout marchait plutôt bien ensemble.
1: Alors, à propos de vos multiples collaborations, on a presque l'impression, quand on voit vos différents projets, que c'est presque une boulimie de collaborations avec des tas et des tas d'artistes. Par exemple, vous parlez des frères Sekaldi, leur particularité musicale, est-ce qui vous donne envie de collaborer avec eux? Qu'est-ce que ça pourrait être?
2: En fait, plus que de la boulimie, c'est que moi, c'est la rencontre de certains musiciens et musiciennes qui va me stimuler et qui va me faire dire « Attends, mais j'ai envie de faire un truc avec toi, c'est trop bien ». Et donc ça a été comme ça avec les frères Sekaldi, ça a été comme ça avec Émile Parisien, ça a été comme ça avec Élise Caron pour le projet Loving Suite, Michele et plein d'autres. C'est il faut qu'on fasse un truc, c'est pas possible. Et souvent ça marche quand en face c'est pareil. J'ai pas trop envie. C'est quand même mieux. Et je pense que c'est propre de nos milieux musicaux. Mais en tout cas, moi, c'est même vraiment, ça va vraiment dans la question de l'écriture, de la composition. C'est qu'à un moment donné, j'ai envie d'écrire pour ce son-là, j'ai envie de faire quelque chose à cet endroit-là, quoi.
1: Par exemple, je reviens sur Théo Sekaldi, vous avez fait notamment un disque avec lui, Montevago.
2: Oui.
1: Quand vous dites écrit, donc tout est écrit, ou il y a quand même une part d'improvisation dedans?
2: Alors, Montevago, c'est même, on commençait à très bien se connaître. C'est d'ailleurs un des derniers trucs qu'on a fait, parce qu'on a commencé par la Scala, en quartet, avec les frères Sekaldi, Adrien et moi. Écrit, les morceaux sont parfois complètement écrits même. Parfois, il y a juste un développement improvisé vers la fin, je crois que c'est le premier morceau. Enfin, oui, il y a beaucoup d'écriture, notamment dans Montevago. Ce qu'on avait fait avant ça en duo avec Théo, Babies, un duo tous les deux, piano-violon, mais là, c'était complètement improvisé. C'est ce qui fait, je pense, qu'on a eu envie de faire un truc beaucoup plus contrôlé, beaucoup plus pensé.
1: Il y a eu Danse de Salon aussi entre les deux.
2: Voilà, il y a eu Danse de Salon entre les deux, où là, pour le coup, ça n'a pas donné lieu à un disque, mais on a fait pas mal de lives là-dessus. Et là, c'était, on s'est inspiré de folklore et de formes musicales, telle la bourrée, telle complètement détournée, telle le scottish. On est allé chercher un petit peu, tiens, comment c'est cette forme. Et puis on s'est amusé de ça, en fait. Et ça donnait un live bien, bien pimpant, mais qu'on a eu du mal à traduire en disque, et c'est pour ça qu'on est parti sur du neuf. Et voilà, Montevago, c'est quand même très écrit, ouais.

0: Dans vos autres collaborations, il y a aussi Émile Parisien dont vous avez aussi parlé. Comment vous rencontrez Émile Parisien quand on parle de Roberto Negro? Souvent, on l'associe à Émile Parisien.
1: Au café. On a pris un café un jour. On s'est bien entendu. Puis un jour, je l'ai invité à prendre un autre café à la maison. Enfin, à l'appartement à Bagnolet où j'habitais. Et là, on parlait musique. Et à un moment donné, ça a dérivé sur les Métamorphoses nocturnes de Ligeti. Ah bah non mais j'adore, mais moi aussi j'adore. Attends, on se fait écouter des trucs. Et à ce moment-là, le Triton, une salle au Lila, m'avait confié une carte blanche. Une salle au Lila, je dois dire, auquel je dois quand même beaucoup, parce que assez vite, ils m'ont fait confiance sur des propositions diverses et variées. Ça a commencé avec Élise, parce qu'ils voilà, ils connaissaient bien Élise.
0: Élise Caron.
1: Élise Caron, ouais, pardon. C'était l'époque de la Loving Suite. Et de fil en aiguille, voilà. Et assez vite, alors que je débarquais un peu à Paris, il me confie une carte blanche. Et du coup, c'était l'occasion. Et j'ai dit à Émile, tiens, vas-y, c'est l'occasion de vas-y, on fait un truc sur les Métamorphoses. Ouais, ok, d'accord. Et puis moi, du coup, je me chauffe, j'arrange pour tous les deux, en suivant la chronologie de la partition. Et c'est né comme ça. Notre relation musicale, elle est née vraiment avec ça. C'était en 2013, 2014. Ça a donné lieu à ces méta-nuits-là qui existent depuis une dizaine d'années, finalement, qui nous a suivis. On a fait plein de projets en même temps que ça, mais ça c'est resté un peu en fond, comme ça, jusqu'à ce qu'on enregistre un disque en 2023, donc très tard. Et puis voilà, on a fait Dadada, il m'a invité dans ses projets à lui, notamment Louise, même Sfumato, j'ai fait beaucoup de dates avec son quintet avant son sextet, Louise. Et Dadada, Papier Ciseaux, voilà, c'est pour ça qu'on associe pas mal nos deux noms, parce qu'on a quand même beaucoup, on a fait beaucoup de projets ensemble, en fait.
0: Qu'est-ce qui est particulier dans le jeu et dans le son d'Émile Parisien ?
1: Bah, pareil, c'est trois notes, c'est bon, c'est lui. Il y a quelque chose d'unique dans sa façon d'être virtuose sans être démonstratif, dans l'énergie qu'il a, comment il l'incarne, ce qu'il joue, c'est extrêmement fort. Il a développé son propre langage et qu'il arrive d'ailleurs à insérer dans des projets quand même très différents les uns des autres. C'est quelqu'un de très investi dans ce qu'il fait. La musique pour lui, c'est une nécessité et ça se sent. Et donc ça aussi, c'est... Tu passes pas à côté. Tu peux pas passer à côté d'un musicien comme Émile. C'est très très fort.

0: Je pense que c'est aussi une rencontre qui a fait beaucoup de bien l'un à l'autre, parce que ça allait toucher une zone que lui ne touchait pas forcément dans ses autres projets, et que moi je touchais pas forcément dans mes autres projets.
1: Vous lui avez apporté peut-être entre guillemets un côté un peu avant-garde, et de l'autre côté quelque chose de plus coulé.
0: Musicalement, il y a un peu de ça, même si le côté, je trouve, avant-garde, il l'avait quand même avec le quartet, avec Julien Touéry, Yvan Gélune et Sylvain Darifour. Sylvain Darifour qui est un autre musicien.
1: Avec qui vous avez aussi beaucoup collaboré.
0: Avec qui j'ai beaucoup collaboré, parce que pareil, t'écoutes, voilà, Sylvain, ça m'a choqué, quoi. Pareil, c'est magnifique, magnifique musicien, avec une personnalité très marquée.
1: Donc, parenthèse, vous avez fait une pièce bien extrême avec Sylvain Darifour qui s'appelle Music for Two Upright Pianos, il me semble.
0: Ouais, parce qu'on a travaillé avec du théâtre, avec une pièce de Françoise Do, que j'avais rencontré à l'époque et qui m'a dit « J'ai envie de faire quelque chose avec toi, Roberto, sur ma prochaine pièce. » Et moi, j'ai pensé d'abord à inviter mon trio de l'époque, Garibaldi Plop, avec Sylvain et Valentin. Mais Valentin, un peu pour des questions d'agenda, et pas trop envie à ce moment-là de travailler avec du théâtre. Donc, j'ai dit à Sylvain « Vas-y, si tu veux, on y va à deux, ça te dit ?» Il a dit « Oui, carrément, à fond. » Et on a eu un peu carte blanche pour faire la musique de ça. Donc, on a un peu cherché, on a fait un peu du laboratoire tous les deux. Et on a décidé d'un dispositif où on avait tous les deux un piano droit sur scène et des éléments de percussion et un peu d'électronique. Donc un truc très en miroir, très symétrique. Le piano utilisé plus comme instrument de percussion, pour le coup, préparé. Et vu qu'il y avait ça, on a eu envie de faire un disque pour piano préparé, très conceptuel. Il y a vraiment un concept très resserré, très cadré, où en fait, bon, je le dis vraiment en deux mots, mais... On avait tous les deux trois patterns chacun qu'on pouvait jouer simultanément ou pas, c'est-à-dire en gros trois vitesses. Des motifs improvisés mais qui devaient se développer en 3 pour 4 pour 5. C'est-à-dire, c'est des équivalences en fait, tout simplement. Donc là déjà, ça fait un espèce de groove comme ça, mais par contre, à l'oreillette, un métronome à 110 et un métronome à 112. Donc lui jouait je crois à 110 et moi à 112, donc ça donne quelque chose où en fait il n'y a pas de début, il n'y a pas de fin, on se lance là-dedans et on construit sur l'instant une forme où on rentre et on sort sur ces cellules, sur ces vitesses, mais toujours avec chacun son tempo et ça, on ne bouge pas de ça, donc ça fait du phasing hein, en fait, tout simplement. C'est pas loin des travaux de Steve Reich, de piano phasing par exemple, qu'on avait bossé d'ailleurs ensemble pendant notre phase de laboratoire pour cette pièce. On commençait nos répètes en jouant piano phasing. Et on a fait un concert live à l'atelier du plateau d'ailleurs. On est monté sur scène, on a mis le métronome, un signe de tête, on y va. Et puis pour finir, on avait un chrono, on s'était dit qu'il fallait que ça dure 40 minutes. Et à 40 minutes, on s'est regardé. Enfin, voilà. Il n'y a pas de... C'est très horizontal. Il n'y a pas de narration en fait. Enfin, il n'y a volontairement pas de narration.
1: Un mélange entre Steve Reich et la rumba zaïroise qui ne s'arrête pas.
0: Ouais, franchement, ouais. Ça donne un balancement, un petit côté congolais, ouais. Mais en fait, ce qui se passe, c'est que ça groove, mais tu ne sais plus trop à quoi te raccrocher. Tu ne sais plus où est le temps fort. Il n'y en a pas, en fait. Et c'est quelque chose, nous, qu'on a ressenti, notamment avec Valentin, quand on allait travailler à Kinshasa, parce qu'on a fait un projet où on a été amené à travailler quelques jours à Kin. On a rencontré des musiciens là-bas. Et moi, pourtant, j'ai grandi là-bas, mais je n'avais jamais vraiment joué la musique. J'avais jamais joué, c'est incroyable. J'ai passé 15 ans de ma vie là-bas. Et ça rejoint ce que je disais hein, sur l'absence de mélange.
1: Et vous écoutiez de l'Eurodance, c'était pour ça?
0: Bah, c'est ça le problème. Et là, on a joué avec des musiciens de là-bas. Et eux, ils étaient un peu émerveillés par notre approche de la forme, etc. Et nous, on était émerveillés de ce qu'ils nous proposaient, en fait. Effectivement, on ne comprenait plus où était le temps fort. On comprenait, et ça grouvait. Et en même temps, c'était grisant, c'était génial.

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0: Merci d'être à l'écoute de France Musique. C'est l'heure de retrouver Anne Montaron et Création Mondiale.
1: C'est la poétesse italienne Amelia Rosselli qui a inspiré à Claudia Jens Croccaro en 2022 les chansons qui nous accompagnent toute cette semaine dans les brèves sonores de France Musique. La jeune compositrice avait très envie d'explorer les textes écrits par l'auteur en hôpital psychiatrique dans les années 50, une période d'exil intérieur durant laquelle Amelia Rosselli a basculé dans la schizophrénie. Parmi ces textes, Privé d'oxygène, écrit en français et extrait du recueil Cahiers en trois langues.
2: Moi, j'ai essayé de choisir un peu des vers qui, de cette cahier en trois langues qui pouvaient représenter tout cet univers un peu à fois de la folie, à fois d'une femme très lucide, un intellectuel qui s'interroge sur la poésie, sur le vers, sur le rythme, qui connaît la musique, qui a une personnalité très forte, mais qu'en même temps, voilà, elle a cette difficulté, hein, cette drame, cette tragédie interne qu'elle ne peut pas dépasser, mais qui en même temps est génératrice de créativité très fascinante.
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1: Dans la troisième chanson du cycle, Gradual Abruptness, nous retrouvons la soprano Johanna Vargas et les musiciens de l'ensemble Linéa, direction Jean-Philippe Würtz.

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1: Trois instruments les plus graves possibles, la flûte contrebasse, la contrebasse et le piano préparé, réunis par la compositrice Claudia Jens Crocaro pour servir d'écrin à une voix, elle aussi la plus grave possible, celle de Johanna Vargas, pourtant soprano.
2: Je lui demandais de me chanter ses chansons préférées et c'était toutes des chansons en fait, qui insistaient sur ce registre. Ouais. Et moi, j'adorais cette voix. Je me disais, mais c'est une voix que je découvre là. Et je me suis dit, ok, voilà, c'est parti. Je pouvais pas hésiter là.
1: Les couleurs de Gradual Abruptness n'ont pas été choisies au hasard. Elles correspondent à l'univers ténébreux, halluciné de la poétesse Amelia Rosselli.
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1: Demain jeudi, quatrième chanson du cycle, quatrième plongée dans les abîmes. Vous écoutez France Musique et c'est l'heure de retrouver Françoise Monteil avec ses archives. Bonsoir Françoise.
5: Bonsoir Anne, à demain.
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5: Bienvenue à tous, nous accueillons aujourd'hui dans nos archives le chanteur et musicien de jazz américain Ward Swingle, invité de Violaine Angers pour l'émission Mémoire retrouvée en 1997. Ward Swingle nous raconte son parcours musical et l'aventure du groupe vocal français qu'il a fondé en 1962 et à qui il a donné son nom, les Swingle Singers.

Walt Swingle, fondateur des Swingle Singers, revient avec nous aujourd'hui sur sa vie.

Alors, le swingle, évidemment, personne ne veut croire que ce soit d'abord mon vrai nom. On croit que c'est un pseudonyme parce qu'on a swingé les œuvres de Bach. Donc, j'ai passé beaucoup de temps à essayer de clarifier ça, mettre ça au point. C'est vraiment mon nom. Je crois que le nom vient d'un réformateur suisse qui s'appelle Ulrich Zwingli, qui était à l'époque de Luther, de Calvin. Et dans ma famille, on a fait des recherches généalogiques et on remonte presque jusqu'à là, on remonte en Suisse. Mais évidemment, ces prêtres qui se mariaient à cette époque-là, il n'y avait plus de dossiers dans les mairies ou même dans les églises. C'était évidemment défendu de se marier et d'avoir des enfants. Donc il y avait 3 ou 4 générations qui ont été perdu. Mais on sait que le nom avait de notre famille était originellement avec un Z. Et puis graduellement, on l'a anglicisé jusqu'à Swingle.

0: c'est l'utilisation de la voix comme un instrument. Et puis, dans le cas certainement de nos premiers disques, c'est une espèce de fusion entre musique classique et musique de jazz. Alors, il y a, je crois que ces deux définitions peuvent assez bien servir. Les origines étaient dans les studios de Paris. Il y avait deux groupes avant les Swingle Singers, sans lesquels je crois que les Swingle Singers n'auraient pas existé. Le premier groupe était formé par une merveilleuse chanteuse, pianiste, qui s'appelle Blossom Dearie, qui travaillait dans les studios de Paris à cette époque, comme nous tous. Elle a formé un groupe qui s'appelait les Blue Stars. Ils ont enregistré le truc du pianiste noir, A Lullaby of Birdland, Shearing, en français. Et ce disque a eu pas mal de succès aux États-Unis. Et puis Blossom était un jazz woman extraordinaire. Et puis on a beaucoup appris avec elle. Après, il y a Mimi Perrin qui faisait partie des Blue Stars, Christiane Legrand qui faisait aussi partie, moi et deux, trois autres des chanteurs. Donc il y avait un groupe de chanteurs qui faisait plusieurs groupes par la fois, moi, en succession.
1: Et c'était essentiellement du jazz, cette musique.
0: À cette époque-là, c'était du jazz. Mimi Perrin était une chanteuse, un pianiste, aussi un écrivain. Elle avait un diplôme de la Sorbonne en anglais. A formé un groupe qui s'appelait les Double Six. Alors elle a appris les orchestrations de Quincy Jones. Quincy était à Paris à cette époque-là. Il travaillait dans les studios comme producteur, comme arrangeur. Il avait fait un disque de composition pour Big Band, qui était absolument délicieux, formidable. Mimi a pris ces orchestrations. Elle y a mis des paroles extraordinaires qui faisaient sonner les voix comme des instruments, et quelquefois elle passait une nuit entière pour chercher un mot qui allait bien. Flânons à Paris, ou flânons tous les deux. Elle prend flânons qui est comme un saxophone, flânons tous les deux. Le tout dans un petit accent, le deux dans un petit accent, qui est très bien dans le style de jazz. Alors elle combinait d'une façon absolument géniale l'usage de la voix en onomatopée ou qui suggérait des instruments, mais en même temps des paroles qui voulaient dire quelque chose, qui racontaient une histoire. Dans ce cas-là, une histoire d'amour.

la fusion entre le jazz et Bach, je crois, est venue de ce travail qu'on avait fait dans les groupes vocaux avant. Alors, c'était une espèce de gageure musicale. J'ai sorti le clavecin bien tempéré de Bach et j'avais, évidemment, je crois que vous savez que je suis plutôt pianiste. Je suis venu en France pour faire des études avec Walter Gieseking de piano. Alors, avec Gieseking qui jouait du Bach avec un tempo absolument formidable, il faisait swinguer la musique de Bach dans un sens un peu classique, mais de toute façon un rythme très bien soutenu. Et quand j'ai étudié avec lui, j'avais déjà entendu 3 ou 4 morceaux de Bach qui m'ont frappé par le côté swingant, le côté Miles Davis même de ses improvisations. Dans le Symphonia, par exemple, d'une des partitas de Bach, quand Christian l'a chanté, on dirait une improvisation de Miles Davis. Et souvent, Bach mettait même la contrebasse écrite pour le faire encore swinguer.

Donc j'ai pris clavecin blanc tempéré et d'autres morceaux plutôt de clavecin de Bach. Et on a commencé à les lire, simplement pour voir si on pouvait. Et comme vous le savez, les Français mettent du solfège. Alors on commençait par les do, ré, mi, fa, enfin, sol. Mais c'était pas très intéressant, le son. Donc, puisque nous avions tous ce background de jazz, on a commencé à inventer ce qu'on appelle scat, c'est-à-dire l'usage des onomatopées, nonsense syllables, pour remplacer le solfège. Et peu à peu, et là je parle d'une durée d'un an au moins, on a finalement pu sortir un disque. Mais je crois que Philips n'avait pas la moindre idée que ce disque allait marcher. Et Philips n'a pas fait une grande promotion du tout, et ni aux États-Unis, ni nulle part. Il y avait quelques disc-jockeys aux États-Unis qui l'ont découvert, qui l'ont aimé, qui l'ont passé à leurs collègues. Et tout d'un coup, le disque a commencé à monter les charts, n'est-ce pas, les best-sellers. Il est resté un an et demi dans les 50 premiers LP de ces années-là. C'était en 1963. Donc tout ça, c'était une espèce de fable, de fée, n'est-ce pas. Tout d'un coup, on se trouvait sur la scène mondiale. Et on avait de la chance dans le sens où la musique de Bach était connue partout. Nos syllables, notre scat, étaient aussi facilement compris par les Japonais que par les Argentins. Donc il y avait une possibilité d'un groupe international. On n'avait pas pensé à toutes ces choses-là. On avait pensé simplement à s'amuser, à enregistrer des fugues, des préludes, et on était satisfait sur le plan musical. On croyait qu'on avait fait un bon travail, mais jamais de la vie. On croyait peut-être vendre quelques exemplaires à nos familles, à nos amis, mais d'avoir tout d'un coup une espèce d'impact international était plus qu'on n'aurait jamais pu espérer.

D'abord, c'est un son microphonique. Et même maintenant, avec les groupes que j'ai formés depuis, on chante toujours au micro. Et on chante avec chacun un micro et assez près de la bouche. Donc ça, c'est une donnée essentielle. Et puis aussi, comme je disais tout à l'heure, on essaie de faire un instrument de chaque voix. Et plusieurs instruments selon le morceau que nous sommes en train de chanter. Et il y a un exemple que je fais entendre souvent, où c'est Christian Legrand, le Largo du concerto en fa mineur de Bach. Elle le chante, et je me rappelle, pendant les répétitions, on avait enregistré les pizzicati des cordes, on avait enregistré la basse et batterie, il ne restait que le solo. Alors il était minuit, on était tous un peu fatigués, mais Christian a une force de nature extraordinaire. Alors jusqu'à 4 ou 5 heures du matin, nous sommes restés là, et je lui ai dit simplement de penser peut-être à Miles Davis dans le phrasé. Évidemment, elle chantait Bach, c'était, les notes étaient là. Il n'y avait que les inflexions, quelquefois des variantes de rythme, n'est-ce pas? Et elle a sorti une chose qui, à mon

0: 30. Mon père aurait voulu être musicien, mais on était en pleine dépression, récession à cette époque-là. L'emploi était difficile à trouver. Alors lui, il avait monté une petite affaire d'électricien. Et puis, quand il travaillait pour des gens, on ne pouvait souvent ne pas le rembourser. Alors il cherchait dans les maisons s'il n'y avait pas un violon, un saxophone ou quelque chose. Alors il se faisait payer en matière, surtout en nature, voilà, surtout nature musicale. Alors on avait 3 pianos dans la maison, on avait des saxos, moi je jouais, on jouait tous, les 3 enfants, du piano, on chantait tous, et puis moi j'étais saxo oboïste.
1: Et c'était du jazz que vous faisiez.
0: Et justement, mon père a insisté, et je lui ai très reconnaissant, que l'on apprenne toutes sortes de musique. On avait une dame juste en face de chez nous qui était un excellent professeur de piano. Alors on faisait nos Bach, nos gammes, notre technique de piano avec elle assez sérieusement. En même temps, on chantait, on prenait des disques des Andrew Sisters ou des Mills Brothers. On les enlevait du disque et on les chantait avec les 3 voix. Et puis, on faisait de la musique dans la maison tout le temps. C'était quelquefois du Gilbert and Sullivan, un opérette, quelquefois du jazz, quelquefois de la musique classique. Et c'était cette influence de mon père. Et je crois que ça a amené directement à la formation des Swingle Singers 30 ans ou 35 ans après. Quand il rentrait du travail, la première question était combien nous avions travaillé. Quelquefois, on avait au contraire joué au baseball après l'école. Ma mère qui faisait des excuses, mais mon père nous asseyait au piano et il fallait qu'on lui montre ce qu'on avait appris. Si c'était épouvantable, il descendait là où il avait un workshop en dessous de la maison. Ma mère qui faisait les va-et-vient, moi, ma sœur qui pleurait un peu. Donc ce n'était pas toujours calme, sans remue. Mais j'ai énormément de respect pour mon père par ce qu'il nous a donné. Parce qu'à l'âge de 15 ou 16 ans, nous avions vraiment le métier de musicien. On aurait pu quand même se déplacer assez facilement, trouver du travail ou dans un bar ou en accompagnant un chanteur ou en faisant toutes sortes de musique.

On a fait avec le groupe anglais, il y a une dizaine d'années, un disque des compositeurs français et anglais, Britten, Vaughan Williams, Ravel, Debussy. Et là, on chante les trois chansons de Debussy, par exemple, exactement comme il les a écrites, sans arrangement. La seule différence, c'est qu'on les chante avec le micro très près de la bouche, ce qui donne un côté assez intimiste et aussi qui met peut-être le texte un peu plus en valeur. Ça, et les œuvres, par exemple, que Berlioz a écrites pour nous, ces œuvres-là, nous chantons absolument comme lui les a écrites. Mais autrement, dans mes arrangements, j'aime bien faire une espèce de salade niçoise, de mélanger le folk musique avec le jazz avec la musique classique. Ça vient évidemment des premiers disques où on a fait cette fusion avec la musique de Bach.

0: Berio connaissait les tout premiers disques et je crois qu'il aimait ce son. Il aimait l'idée de chanter avec les micros, comme beaucoup des compositeurs modernes le font. Pas seulement dans le jazz, mais dans toutes sortes de musique moderne. Alors, il avait une commission de la Philharmonie de New York d'écrire une grande œuvre pour... Et il l'a dédiée à Leonard Bernstein parce qu'il avait été tellement frappé par une exécution de Bernstein de la symphonie, de la, ce qu'on appelle Resurrection, la symphonie c'est cinquième, oui, de Mahler. Et dans le Symphonia, dans cette œuvre qui a été commandée par le New York Philharmonic, il prend le scherzo de la symphonie de Mahler et il fait une chose qui était assez populaire à cette époque-là, un collage. Il juxtapose des thèmes de Debussy, de Ravel, de Berio lui-même, de Boulez, de Bach, de Brahms, sur ce scherzo qui continue en dessous. Et je crois que c'est ce mouvement-là qui a été le plus remarqué dans cette œuvre. Mais quand même, le Symphonia est devenu, je crois, peut-être l'œuvre pour grand orchestre la plus jouée depuis dans cette génération-là. Et c'était en 69 qu'il a écrit. Moi, je l'ai fait au moins 200 fois. Le groupe, depuis que je ne tourne plus avec eux, elle l'a fait probablement encore une centaine de fois. Et ça a été vraiment une œuvre marquante. Dans le troisième mouvement, il y a une chose aussi de laquelle je devrais parler. Il y a un texte de Samuel Beckett qui est pour la plupart d'une pièce de Beckett qui s'appelle The Unnameable, Innommable, je crois. Et c'est un texte extraordinaire. Berio le traite pour que ça aille avec les citations autant que possible. Alors il y a tout ce micmac de son qui résulte une espèce de miracle extraordinaire. Mais on a failli ne pas le faire parce que c'était à l'époque où le groupe faisait énormément de tournées et on devait partir en Suède faire une tournée juste à l'époque où la Philharmonique de New York nous a demandé de venir. J'avais entendu juste avant, 2 mois avant, pour la première fois, la musique de Berio au Louvre, Cathy Berbérian chanter « Cercle ». Je me rappelle, il y avait Jean-Pierre Drouet, Francis Pierre, c'était pour 2 percussionnistes et 2 harpistes. Francis Pierre était là, il y avait Jean-Pierre Drouet, je crois Jean-Claude Cassadessus. De toute façon, j'étais absolument ébloui par ce que j'avais entendu. Et Cathy, qui se promenait entre les instrumentistes avec des fingerbells, avec des petites cymbales. Et puis elle était très théâtrale, et puis elle chantait comme un ange. Alors, j'étais plein de Berio. Alors, quand j'ai vu qu'il y avait ce conflit entre Suède et New York, j'ai dit au groupe, il faut absolument que l'on essaie de se dégager en Suède pour faire ça. Parce que le Philharmonique, c'était une première, il fallait qu'il nous amène de Paris, c'était cher, il ne pouvait pas nous proposer un cachet extraordinaire. Mais je crois que c'était une des meilleures décisions que j'ai jamais faites. Parce que depuis, évidemment, la joie de chanter cette chose. Depuis, Berio a écrit 2 ou 3 autres œuvres pour le groupe. Donc cette connexion a été capitale dans le développement du groupe.
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2: 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It's a fantastic public performance.

0: luxury show to begin. It takes time. You hear a voice, perhaps it's a recitation. That's the show. Someone reciting selected passages, old favorites. Someone improvising. You can barely hear him. That's the show. Can't leave. You're afraid to leave. You make the best of it. You taught him. Be it. You came too early. Here we need that. It's only beginning. It hasn't begun. He'll be there any moment. He'll begin any moment. That's the show. Waiting for the show to the sound of a murmur. You try and hear. Perhaps it's not this at all. Perhaps it's the air.
1: Le troisième mouvement de la Sinfonia de Berlioz, direction Pierre Boulez, avec les Swingel Singers. Leur chef et fondateur, Ward Swingel, parti dans ses souvenirs, est avec nous actuellement.
2: On avait 3 semaines et c'était... Ils n'avaient même pas tout à fait fini. Et remarquez, oui, il n'y avait que les 4 mouvements. Pour la première à New York, et il a rajouté un 5e mouvement un an après, à peu près, qui est une espèce de révision, comment il l'a dit, en horreur. C'était le 5e mouvement est extrêmement dur, extrêmement dissonant, mais c'est cyclique dans le sens qu'il prend quelques thèmes du 2e mouvement, du 1er, même du 3e. Il les mélange, mais dans une espèce de désespoir.
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0: Les Swingle Singers ont commencé en 63. Ils se sont dissous en 73. Et je suis parti en Angleterre où j'ai formé un groupe et qui existe toujours. Alors donc, nous sommes maintenant dans notre 34e année d'existence, ce qui est assez surprenant. Mais la première chose que j'ai dû apprendre aux Anglais, quand il s'agissait surtout de Bach, les fugues de Bach, le A, par exemple, le A anglais est beaucoup plus sombre, le A. Alors les Anglais, évidemment, chantaient comme ils parlent leur langue, avec ces consonnes assez sombres. Ça allait avec le A qui devenait A. Il y avait le O. Oui. Il y avait aussi les consonnes qui sont en français beaucoup plus douces que les consonnes en anglais. En anglais, le D, D, D, D, D, D, a un peu d'air qui s'échappe. En français et en italien, le D, D, D, D, D, D, D, D, ce n'est pas de, de, de, de, c'est de. Et c'est beaucoup plus instrumental. Donc, j'ai dû apprendre aux Anglais de chanter comme des Français. Et aussi, je trouve que le A est beaucoup plus vivant. Et normalement, les Swingle Singers chantent des choses assez gaies. C'est toujours assez optimiste ce que nous faisons. Donc, le A est beaucoup plus sparkling, beaucoup plus
1: Éclatant.
0: éclatante que le A anglais. Aussi, en Angleterre, j'ai pris des chanteurs plus classiques que les chanteurs français. En France, nous étions des instrumentistes qui chantaient. Comme moi, je n'ai jamais travaillé sérieusement la voix. Il y avait deux ou trois qui étaient plutôt chanteurs, mais on était des saxophonistes et pianistes. Christiane Legrand était très bonne pianiste. Mais les Anglais, je voulais exprès avoir des chanteurs qui pourraient peut-être faire des choses comme Berio, et ou bien comme les trois chansons de Debussy, comme beaucoup d'autres choses classiques, et bien d'avoir aussi des œuvres écrites pour nous par des compositeurs contemporains. Donc le choix des chanteurs était influencé par ces projets-là. Et je crois que pour la plupart, ça allait. Je reproche quelquefois au groupe anglais, je voudrais bien qu'il soit un peu plus aventurier, qu'il essaie des choses un peu outrageous, un peu.
1: Oui,
0: Donnez-moi le
1: ils
0: mot pour
1: sortent des
0: outrageous.
1: sentiers battus.
0: Voilà. Et puis un peu choquant, si vous voulez. Parce que je suis sûr qu'il y avait des gens choqués dans la première fois qu'ils ont entendu l'art de la fugue en scat. En 1963, il y avait quelques critiques, je m'appelle, il y avait un Allemand qui nous suivait, il écrivait pour Die Welt à Berlin. Si on était à Francfort, il venait à Francfort pour encore nous détruire, n'est-ce pas? Il croyait que nous étions les envois de Satan. Mais des gens comme Glenn Gould, comme Ella Fitzgerald, comme Gillespie, comme Willie Menuhin, qui est Rosalind Tourette, des spécialistes de Bach, étaient très enthousiastes. Alors évidemment, ça nous a remonté un petit peu.

Je crois que quelquefois les gens chantaient ça dans les douches. Et puis ils trouvaient qu'ils pouvaient chanter avec les sons. Oh, moi je chante du Bach. Surtout les morceaux un peu plus simples. Mais je crois qu'ils au moins croyaient qu'ils étaient en train de le faire. Parce qu'on cherche des raisons pour que cette fugue en particulier, qui est tellement difficile et tellement complexe, mais qui swing de façon extraordinaire. Non, mais pour les musiciens de jazz, Bach est toujours presque toujours leur compositeur préféré à cause de... Parce que dans le style baroque exige un tempo, n'est-ce pas? On ne peut pas chanter cette musique-là de façon romantique, surtout avec un tempo élastique. Il faut que le tempo bouge. Et aussi, il y a ce côté d'improvisation. Tous les organistes, Bach, Handel, Buxtehude, improvisaient. Il y avait même des concours d'improvisation. Donc, l'improvisation faisait partie du bagage d'un compositeur, d'un organiste ou d'un musicien, comme le jazzman aujourd'hui.

En France, on travaillait ensemble, on avait plus ou moins les mêmes âges. Quand je suis arrivé en Angleterre, j'étais carrément plus âgé que les chanteurs. Et j'ai auditionné. Monsieur Swingle est à Londres, entendre des chansons, chanteurs pour éventuellement former un groupe. Et il y avait toujours des rapports différents entre moi et les chanteurs en Angleterre. Mais j'ai l'impression que quand on voyage, les mêmes problèmes paraissent. Il y avait une chose que j'ai dû apprendre en Angleterre, c'est que on ne perd jamais son sang-froid. Dans une répétition en France, je hurlais, Christian, c'est faux, qu'est-ce que tu fais, t'as mal dormi ou quoi? Et puis elle pleure un peu, et puis on s'embrasse. Il y avait un côté, c'était pas toujours comme ça, mais il y avait un côté quand même assez émotionnel et libre. Tandis qu'en Angleterre, la première fois que j'ai engueulé, c'était une fille, une femme. J'ai vu son visage, il est devenu blême, et puis il y avait un silence de mort dans la pièce. Alors là, j'ai dû vite apprendre que c'était à moi, parce que les Anglais ne vont pas changer, c'était à moi si je voulais un résultat, que je m'adapte à leur façon de répéter, à leur façon de se traiter.

0: Ward Swingle, fondateur des Swingle Singers entre Bach, Mozart, le jazz et les musiciens contemporains comme Berio.
1: Quand il a eu des commissions, commandes pour faire des opéras, il a mis les Swingle Singers quelquefois dans l'orchestre. Je me rappelle une fois, nous étions dans la fosse avec nos micros prêts, comme toujours, mais l'ingénieur de son faisait, pour l'auditoire, faisait semblant que nous étions une section comme les cordes, comme les cuivres, comme les vents de l'orchestre. Et avec les manipulations des sons, c'était extraordinaire. Une autre fois, nous étions dans les coulisses et on suivait le chef d'orchestre par un moniteur de télévision. Là, c'était simplement pour complémenter le son. Une autre fois, on était un petit groupe de chanteurs genre Madrigal, qui était sur scène, mais qui ne jouait pas des rôles, mais on était visible. Donc, ils nous ont employés de façon différente. Mais une œuvre de lui, que je trouve très, très intéressante, s'appelle Aronne. C'est basé, cette espèce de... Il appelle un documentaire sur un poème de Sanguinetti. Sanguinetti est un très vieil ami à lui, et il a souvent pris des poèmes de Sanguinetti. Ça, c'est un poème extrêmement beau, et les chanteurs chantent, on rit, on pleure, on joue pas mal, mais toujours avec les micros près de la bouche. Et c'est une œuvre qui dure à peu près 30 minutes et qui n'a pas eu le public qu'il mérite, à mon avis. Notre groupe l'a fait peut-être une dizaine de fois, et je l'ai fait quelques fois dans mes séminaires, mais puisque c'est extrêmement difficile, il est difficile d'arriver dans une université et puis dans deux ou trois jours apprendre une chose comme ça. Par exemple, au début, il y a le ténor qui commence ce poème de Sanguinetti qui traite plus ou moins des débuts, des milieux et des fins. Et on a le début de la Bible, par exemple, « in the beginning ». Quelquefois, on le dit « in principio », on dit la même chose en italien. Après, il y a je crois qu'il a pris des textes de Marx, il a pris des textes de Freud, il a pris des textes de T.S. Eliot, qui est-ce qu'il y a d'autres là-dedans, mais qui traite toujours des débuts, des milieux, des fins. Et c'est Sanguinetti qui a fait, c'est un peu un collage encore, de choses. Alors au début, le ténor commence avec des mots comme « amen de »,« in the beginning ». Il commence à faire une espèce de harangue à la Hitler. Et ça devient de plus en plus fort. Et la foule, qui est les sept autres chanteurs, sont tout à fait en accord avec lui, alors il répète un peu ce qu'il dit et ça devient frénétique, mais tout d'un coup on entend quelqu'un qui siffle discrètement et peu à peu la foule se calme parce qu'on se rend compte tout d'un coup qu'on est en train de faire quelque chose. Alors il y a ce côté un peu théâtral qui colle très très bien avec le texte et puis éventuellement il y a des notes chantées. Mais Berio a une écriture très spéciale, bien sûr. Il y a quelquefois des notes qui sont plus ou moins haut, plus ou moins bas, sans un ton défini. D'autres sont bien écrites traditionnellement. Autrefois, il donne des indications de bouche fermée, de tons avec beaucoup de souffle derrière. Et puis, au début avec Aronne, il voulait aussi qu'avec nos micros, qu'on ait chacun contrôle de notre volume et de notre timbre. Il avait tout un petit tableau, qu'on appelle ça, de sound board, comme emploie l'ingénieur. De toute façon, chacun avait le sien, mais Berio avait oublié comment on était tenté de mettre sa propre voix tout de suite fortissimo, n'est-ce pas? Ou bien si on n'aimait pas le timbre de sa voix, on l'arrangeait, n'est-ce pas? on voulait. Donc on a vite écarté ce système-là.
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0: Le début de Arone de Luciano Berio. Nous sommes avec Ward Swingle, le fondateur des Swingle Singers, qui chante actuellement cette œuvre. Ward Swingle, vous avez aussi enregistré avec le second groupe des chansons populaires.
1: C'est un pot-pourri des danses campagnardes aux États-Unis. Je l'ai fait imiter toutes sortes d'instruments. Il y a ce qu'on appelle en anglais le juice harp. C'est la harpe des Juifs, je ne sais pas d'où vient, c'était peut-être israélien à l'origine. C'est un instrument avec une corde et on frappe et on met l'instrument dans la bouche, un peu comme un harmonica, et puis avec un doigt et on tape dessus et ça fait... On l'emploie souvent dans cette musique des Appalachians, dans les montagnes là aux États-Unis. Alors aussi, il y a le grand pot dans lequel on verse le whisky, surtout le whisky illégal dans cette partie du monde. Et puis, on souffle dedans et ça fait « ou, ou, ou, ou ». Et ça fait un bon espèce de contrebasse. Et puis, il y a... qu'est-ce qu'il y a d'autre? Ah oui, il y avait des tambours, parce que j'avais combiné... le chant que chantaient les sudistes dans la guerre civile et celui que chantaient les nordistes. Dans le sud d'où je viens, c'était Dixie. Et puis dans le nord, c'était Yankee Doodle. Alors si on met un basso continuo, on peut combiner ces deux mélodies. Alors en dessous, il y a flulum, flulum, flulum, flulum. Le genre de tambour que l'on entend sur les champs de bataille. Alors tout ça se chanterait piano.

Donc il y a tout un monde de sons qui reste à exploiter ou explorer. Quand on pense que chaque voix dans le monde entier est individuelle, maintenant on peut avoir comme les imprimés de doigts pour identifier quelqu'un. On peut aussi avoir des cassettes dans lesquelles sont enregistrées les voix. On peut identifier comme ça. Donc c'est, quand on pense qu'il y a 6 milliards de voix différentes, c'est extraordinaire. Et je suis surpris que d'autres compositeurs n'ont pas cherché un peu plus loin. Il y avait une période dans les années 60 où tous les chœurs faisaient des... Mais ça devenait un peu la même chose, finalement. Il y avait... j'avais jamais l'impression que cette exploitation de la voix était menée jusqu'à la fin des possibilités. Et ça reste. Pour moi, j'aime ma composition, mes arrangements sont normalement ce qu'on appelle légers. Je ne cherche pas à faire le travail de Berlioz du tout, ou beaucoup d'autres compositeurs qui font des choses beaucoup plus sérieuses. Mais je suis très sérieux dans ce désir de faire sonner la voix dans des formes aussi variées que possible.

J'ai l'impression qu'il y avait une convergence de plusieurs choses dans ma vie qui sont venues ensemble à un moment en 1963 où le public était prêt pour ça, où j'avais, comme Christiane Legrand, Mimi Perrin et d'autres, des gens qui étaient vraiment exceptionnels dans leur travail. Et là, je pourrais ajouter le nom de beaucoup d'autres chanteurs qui ont été dans les groupes. Tout ça s'est trouvé ensemble et on a pu faire quelque chose qui sortait quand même de l'ordinaire. Et je crois que dans sa vie, si on a une expérience comme ça, on peut être très reconnaissant et très heureux.

interprétée par les Swingle Singers. Ainsi s'achève la mémoire retrouvée de Ward Swingle, une émission de Violaine Angers diffusée sur France Musique en 1997. Cette archive est disponible au podcast ou à la réécoute sur le site francemusique.fr ou sur l'application Radio France. Merci à Béatrice Trichet pour la réalisation ainsi qu'aux documentalistes de l'INA pour leur collaboration.

0: C'était les trésors de France Musique par Françoise Monteil. 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Tout de suite, les essentiels de François-Xavier Chemchak.
1: Bonjour et bienvenue, voici les essentiels du compositeur Karl Maria von Weber. Deux siècles après sa disparition, nous abordons aujourd'hui les années 1820 et en particulier l'année 1821. Il ne lui reste que 5 ans à vivre, mais ça, il l'ignore. Weber qui présente alors à ses contemporains et pour la postérité son plus grand chef-d'œuvre, l'opéra Der Freischütz, le franc-tireur, dont voici sur France Musique l'ouverture avec l'orchestre Philharmonia sous la direction de Wolfgang Zawalisch.

Cette ouverture en soi est déjà un chef-d'œuvre. C'était les premières notes du Freischütz de Karl Maria von Weber, interprété par l'orchestre Philharmonia, dirigé par Wolfgang Zawalisch. Le Freischütz au programme de cette émission. Mais nous y reviendrons dans une demi-heure environ, après avoir écouté quelques partitions qui précèdent la composition de cet opéra. Par exemple, la troisième sonate de Karl Maria von Weber. Ils nous en ont laissé quatre. Et nous proposons, au cours de cette série d'émissions, un extrait de chacune des quatre sonates. Voici donc le rondo final de la troisième sonate que Weber a conçue en 1816 en tonalité de ré mineur. Là encore, je me tourne vers Guy Sacre et son précieux dictionnaire de la musique pour piano pour évoquer cette partition et en particulier ce rondo final qui, je cite, termine la sonate en beauté. Certes, en ce presto étincelant qui élit d'emblée le mode majeur, on dira que les doigts sont encore une fois des tyrans. Mais Weber parvient à y concilier merveilleusement virtuosité et poésie, tirant la seconde de la première, comme le feront Mendelssohn et Chopin. Ici triomphe une invention ailée, frémissante, au-delà du prétexte digital, une verve intarissable, au fil de 12 pages où pas une mesure ne pèse ou ne pose. Et c'est Jean-François Esser qu'on écoute.

sur un pianoforte Erard de 1874 que Jean-François Esser a composé et a enregistré cette œuvre écrite 60 ans auparavant par Carl Maria von Weber, sonate numéro 3, opus 49, dont c'était le rondo final. Alors cette série d'émissions nous permet d'entendre des œuvres instrumentales, des opéras de Weber et puis également quelques leaders. Évidemment, son corpus de leaders n'est pas aussi imposant que celui de Beethoven, de Schubert ou de Mendelssohn. Mais malgré tout, on trouve de ci, de là quelques joyaux, quelques pépites, comme par exemple cette série sur les tempéraments après la mort d'un être aimé, Die Temperamente beim Verlust der Geliebten. Là encore, la mort est très présente dans l'œuvre de Carl Maria von Weber. On l'entendait déjà dans une berceuse où la maman disait à son enfant « Tout est calme comme dans un tombeau ». On entendait aussi un soldat agonisant. Et bien voici, après, entre l'insouciant, l'amoureux fou et le tempéré, la réaction du mélancolique face à la perte de l'être aimé. « J'ai vu resplendir des temps heureux, je croyais que le monde m'appartenait, quand le regard de Lydie m'a capturé. Aussi pur et innocent qu'une auréole, quand le sceau de nos lèvres s'est brisé, Dieu ne régnait plus seul, car les sons de l'amour m'ont emporté triomphant vers le ciel. Hélas, toutes ces délices se sont évanouies. Le printemps ne peut durer éternellement. Le rêve et la fidélité ont disparu. L'auréole s'est éteinte. »

sublimement interprété par Julian Prégardien avec au piano Christophe Schnackertz. C'était donc le mélancolique extrait de ce cycle de quatre leaders de Karl Maria von Weber sur des poèmes de Friedrich Wilhelm Gubitz. Voici encore ce qu'on pourrait appeler un lied, mais un lied instrumental de Karl Maria von Weber qu'il a inclus dans son trio pour piano, flûte et violoncelle. Le troisième mouvement porte le titre Schäfersklage, la lamentation du berger. Il fait référence à un poème de Goethe qui a été mis en musique par de très nombreux compositeurs, notamment Schubert. Voici cette partition interprétée à la flûte par Annie Laflamme, au violoncelle par Dorothea Schoenwiese et au pianoforte par Katarzyna Drogosz.

0: Un extrait de ce trio de Karl Maria von Weber qui reprend dans son esprit le poème « La plainte du berger » Schäfersklage de Goethe. Un berger contemple la vallée du haut de sa montagne devant un sublime paysage. Il se lamente du départ de sa belle. Voilà ce qu'évoque cette poésie évoquée ici par Weber dans cette partition jouée par Annie Laflamme à la flûte traversière baroque, Dorothea Schönwiese au violoncelle et Katarzyna Drogosz au pianoforte, le trio La Flamme dans cette partition de 1819.
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0: Karl Maria von Weber, qui en 1817 avait épousé Caroline Brandt à Prague. Caroline Brandt, actrice et chanteuse, qui avait interprété pour la première fois le rôle de Sylvana, opéra qu'on a écouté dans une précédente émission. Et c'est à ce moment-là, 2 ans après ce mariage, donc en 1819, au moment de la composition de ce trio, qu'il écrit l'une de ses œuvres la plus célèbre, la plus souvent jouée dans les salons. C'est cette invitation à la valse qui avait ouvert cette série d'émissions dans l'orchestre de Berlioz, et bien voici la version originale pour piano interprétée par Jean Martin.

Première demande du monsieur. Réponse évasive de la dame. Nouvelle demande insistante du monsieur. Assentiment de la dame. Il entre en conversation. Réponse de la dame. Il lui parle avec empressement. Réponse attentionnée de la dame. Il la presse de nouveau d'aller danser. Réponse de la dame. Ils se rendent sur le parquet de danse. Ils attendent le début de la danse. La danse. Fin de la musique de la danse. Le monsieur remercie la dame et ils se séparent. Fin de citation. Voilà comment Karl Maria von Weber décrivait mesure après mesure le scénario de cette partition composée en 1819. Aufforderung zum Tanz, invitation à la danse, opus 65 du compositeur dédié à son épouse Caroline Brandt, et ici joué par Jean Martin. La valse était mise à l'index par certains ecclésiastiques de l'époque, déplorant le fait que des corps non mariés se rapprochent de si près. Peut-être explique le fait que Karl Marian von Weber écrit en même temps à cette époque deux messes, dont voici la première, Sanctus sur France Musique.

Le chœur et l'orchestre symphonique de Bamberg, dirigé par Horst Stein, c'était le sanctus de la première messe en mi bémol majeur de Karl Maria von Weber, autrement dit ce que la postérité a surnommé la messe du Freischütz.

Carl Maria von Weber nous invitait à la valse dans sa partition pour piano la plus célèbre. Et c'est une valse du Freischütz que nous entendions là. Nous allons revenir après avoir écouté l'ouverture en début d'émission sur cette partition historique créée le 18 juin 1821 à Berlin sur un livret de Johann Friedrich Kint, Der Freischütz, le franc-tireur, opéra romantique qui va marquer de nombreuses générations de mélomanes et de compositeurs. Il n'y aurait pas eu certainement l'œuvre de Richard Wagner sans ce Freischütz de Weber. Nous voici un autre extrait qui va nous permettre d'écouter le ténor Jonas Kaufmann, accompagné par l'Orchestre Philharmonique de Prague, dirigé par Marco Armiliato. Nous sommes là dans les bois, puisqu'il est question de chasseurs et de magie noire également. L'intrigue se déroule au XVIIe siècle, pendant la guerre de 30 ans, juste après la guerre de 30 ans. Et Max est un garde de chasse qui convoite la belle Agathe. Agathe sera donnée en mariage au vainqueur d'un concours de chasse. Et pour gagner ce concours, on fera appel aux forces du malin, aux forces démoniaques. Voici Durch die Wälder, air de Max au premier acte du Freischütz de Weber par Jonas Kaufmann.

Marco Armiliato dirigeait l'Orchestre Philharmonique de Prague pour accompagner Jonas Kaufmann, qui interprétait ici le rôle de Max au premier acte du Freischütz de Karl Maria von Weber. Et voici sur France Musique son ami Kaspar. Kaspar qui a vendu son âme au diable, Zamiel, pour devenir un chasseur imbattable, bénéficiant de balles magiques qui atteignent leur but à tous les coups. Seulement Kaspar veut se libérer de ce pacte diabolique et il cherche donc à y entraîner le pauvre Max. Kaspar, ici chanté par Brinthoffer.

Les filets de l'enfer t'ont saisi, rien ne peut dorénavant te sauver. Esprit, accourez, entourez-le de vos ombres, déjà le voilà chargé de vos chaînes. Victoire, triomphe, la vengeance est assurée, chante donc Kaspar, interprété par Brinterfell avec l'orchestre de la radio suédoise, dirigé par Paul Daniel dans cet extrait du premier acte du Freischütz de Karl Maria von Weber. Alors après les personnages masculins, voici les personnages féminins. La principale héroïne, Agathe, nous l'entendrons au cours du troisième acte, mais voici son amie Ancient, innocente jeune fille, plus ou moins innocente dirons-nous, interprétée par Anna Prohaska, qui ici fait part de ses désirs que vienne un beau garçon aux boucles blondes ou brunes, aux yeux clairs ou aux joues rouges, il vaut bien qu'on se retourne après lui. Bien sûr, on baisse les yeux comme une jeune fille bien élevée, mais en cachette on les relève quand le monsieur ne le voit pas, et si les regards se rencontrent, ce n'est pas le plus grand mal.

0: Sur ce rythme de polonaise que Karl Maria von Weber aimait tant, Anna Prohaska chantait le rôle de Hänschen dans cette aria du deuxième acte du Freischütz de Weber avec l'orchestre du Konzerthaus de Berlin dirigé par Christoph Eschenbach.
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0: Et nous arrivons au cœur de cette partition de 1821, l'une des scènes les plus fascinantes de l'histoire de l'opéra, dit Wolfschlucht, la gorge au loup. C'est là que va se dérouler la fonte des balles magiques sous l'œil de Zamiel, le démon, dans une ambiance romantique à souhait, avec des cris dans la forêt, avec des hurlements, les sorcières, les animaux qui traversent, mise en scène quasi impossible selon les didascalies du librettiste. Vous entendrez les chiffres prononcés en allemand, 1, 2, 3, 4, 5, et bien ce sont l'une après l'autre les balles qui sont fondues, ces balles magiques qui peut-être vont tuer la pauvre Agathe, puisque je vous rappelle que Caspar espère se débarrasser du pacte diabolique pour que ce soit Max, lui, le nouveau contractant de ce pacte avec le diable. On écoute ici la version de la Staatskapelle de Dresde, dirigée par Carlos Kleiber, la scène de la gorge au loup, die Wolfschlucht, de Karl Maria von Weber, extrait du deuxième acte de son Freischütz.

Zamiel, Zamiel, Herbai, apparaît, démon, il faut du plomb, de la poudre de verre d'un vitrail d'église, un peu de vif argent, l'œil droit d'une huppe, l'œil gauche d'un lynx, et voilà la formule magique prononcée pour fabriquer ces balles. Il y a donc 7 balles magiques. Ici, nous entendions la scène de la gorge au loup, Wolf Schlurter, enregistrée en 1973 par la Staatskapelle de Dresde avec Carlos Kleiber. On entendait les voix de Peter Schreier dans le rôle de Max, Théo Adam était Kaspar et le Diable, Zamiel, Paul Gerhardt, Gerhard Paul. Il y a donc 7 balles magiques. Chacun, Max et Kaspar, en a utilisé 3 pour la chasse du matin. La 7e balle, c'est celle du diable, de Zamiel. Et Kaspar

Jaloux de l'amour entre Max et Agathe, Caspar espère que cette balle magique va tuer la belle. La belle que voici en prière au troisième acte du Freischütz de Weber. On écoute Gundula Janowitz avec l'orchestre de l'Opéra d'État de Vienne dirigé par Karl Böhm sur France Musique.

0: Agathe, en prière, en attendant son mariage avec Max, était ici et chantée par Gundula Janowitz. Plus tard, dans cet opéra, pendant le concours de chasse, la septième balle démoniaque sera tirée par Max en direction d'une colombe. Le diable fera dévier la balle vers Agathe, mais Dieu merci, Agathe sera divinement protégée par les fleurs bénies de son bouquet nuptial. Agathe donc chantée par Gundula Janowitz dans un extrait du Freischütz de Weber. C'était le 28 mai 1972 à l'Opéra de Vienne, sous la direction de Karl Böhm.
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5: Bonsoir à tous, à toutes, bienvenue dans Banzai. Ce soir, on se coupe les cheveux en quatre.

0: Chartreuse.
1: Qu'est-ce que c'est que toutes ces histoires de cheveux ? Patience, on y vient. C'était Louis Jordan dans Banzai, chanteur, saxophoniste et pianiste qui démarre sa carrière à New York dans les années 30. Il chante et il joue du sax dans l'orchestre de Chick Webb. C'est lui qui est sur scène, qui annonce les morceaux, qui fait le travail, qui parle au public, qui fait le show. Ça lui donne envie de plus et à la fin de la décennie, il quitte Chick Webb et il monte sa propre formation, les Timpani Five, ce groupe avec lequel il va devenir la star des jukebox, celui qui faisait et danser toute l'Amérique, complètement conquise par son sens du rythme, son sens de la musique populaire aussi, c'est dansant, c'est frais, c'est joyeux. Dès les années 40, ensemble, ils fabriquent de grands tubes et Louis Jordan devient officiellement The King of the Jukebox, c'est son surnom officiel. On les entendait, Louis Jordan et les Timpani Five, ensemble en 1950, dans ce morceau, au swing aussi sérieux que ses paroles sont légères. Ça s'appelle You « You dyed your hair chartreuse », l'histoire d'une dame qui a teint, malheur, ses cheveux en vert. Les cheveux chartreuses, ce sont les cheveux verts. Tu trouves ça très mignon, mais tu es allé trop loin dans ce salon de beauté. Attends que j'écrive à ta mère pour la prévenir. Voilà en substance les paroles de ce morceau. Il faut rappeler que c'est un morceau des années 50. Il faut rappeler aussi que se teindre les cheveux en vert, c'est tout à fait joli. Je crois en tout cas qu'il est temps pour tout le monde d'aller faire un petit tour chez le coiffeur. Et ça tombe bien puisque le coiffeur, en français dans le texte, c'est un morceau du saxophoniste américain Dexter Gordon, enregistré avec Bobby Hutcherson au vibraphone, Barry Harris au piano, Bob Crenshaw et Billy Higgins pour la rythmique. On est dans les années 60, au milieu de la décennie 60. C'est un disque Blue Note, c'est la beauté, l'explosion du hard bop. Et Dexter Gordon propose ce morceau dans l'album Getting Around. Voilà, relaxons-nous, changeons de tête, coupons tout. Teignons-nous les cheveux en chartreuse si ça nous chante. Tout est possible, nous sommes chez le coiffeur.

C'était Parlor Greens dans Banzai, un trio soul jazz, orgue, guitare, batterie. Un trio américain qui s'est monté assez récemment en 2024. Il y a Tim Carman à la batterie, Jimmy James à la guitare et Adam Scone à l'orgue. Ils viennent de l'Ohio et ils sont signés sur un label de l'Ohio, le label Coal Mine. C'est chez Coal Mine qu'ils sortaient en 2026 ce deuxième disque. On parlait de la couleur verte il y a quelques minutes avec cette dame aux cheveux verts chantée par Louis Jordan. Mais il y a beaucoup de vert chez Parlor Greens. L'album s'appelle Emeralds, Emerald, et il s'ouvre avec ce morceau Eat Your Greens, mange tes légumes. Voilà d'autres nuances de vert. On va monter, si vous le voulez bien, dans le Green Wagon du pianiste Jonathan Jurion, un pianiste guadeloupéen qu'on a remarqué chez Sonny Troupé, chez Joey Homicile, qui avait sorti un bel album sous son nom en 2020, un hommage au saxophoniste Marion Brown. Le revoilà, Jonathan, en 2026 avec un nouveau disque qui est en fait un album qu'il a enregistré il y a très très longtemps et qui est resté inédit. Un disque enregistré en 2012 avec Arnaud Dolmen à la batterie et Damian Nueva à la contrebasse. On l'a écouté et on a eu tout de suite envie d'embarquer dans le wagon vert. Je vous propose d'entendre le morceau titre « Green Wagon ».

C'était dans Banzaï sur France Musique, Obong Jayar, alias Stephen Lumo, un chanteur ghanéen qui est installé à Londres, qui gravite depuis des années dans cette nouvelle scène jazz anglaise. On l'a croisé absolument partout. On l'a croisé chez Joe Harmon Jones, le claviériste, chez le batteur Moses Boyd. Et puis, il s'écarte parfois du jazz et travaille avec la rappeuse Little Sims. Il est très influencé, évidemment, par l'afrobeat, par l'électronique, par le spoken word. Il sort son deuxième disque en 2025, ce Paradise Now, avec ce Sweet Danger à l'intérieur. Morceau qui nous parle d'un danger aussi doux que du sucre. Tu es une tornade, mais tu n'arriveras pas à m'attraper. Dès demain, je serai parti. Moi, je suis un bad man. Je suis un chanteur. Tu vas avoir des ennuis si tu joues avec moi. Voilà, on peut danser. On a dansé sur ces paroles. À toute cette violence, à toutes ces tempêtes, nous avons envie maintenant d'opposer l'amour doux. Nous allons retrouver Aretha Franklin au tout début de sa carrière. On est à la fin des années 50, au début des années 60. C'est son deuxième disque et le premier disque qu'elle sort pour le label Columbia. Elle a 18-19 ans lorsqu'elle entre en studio avec à ses côtés le trio du pianiste Ray Bryant avec Bill Lee à la contrebasse et John McFarlane à la batterie. Et puis il y a quelques petits solistes. C'est pour ça que cet album s'appelle Aretha with the Ray Bryant Combo, car il y a des invités. Ce n'est pas un trio, c'est un combo. Il y a Al Sears au saxophone, Skeeter Best, notamment parmi les guitaristes. On les écoute ensemble dans ce Sweet Lover. Qu'est-ce qu'elle dit? Qu'est-ce qu'elle chante, Aretha? Elle chante « Je n'ai jamais rencontré d'homme aussi doux que toi ».

0: C'est Banzaï sur France Musique. La question, c'est combien y a-t-il de saxophones dans ce morceau ? Allez, je vais vous les compter. 1, 2, 3, 4, 5, 6, 7, 8, 9, 9 saxophones. Voilà, c'est le projet du saxophoniste Odeon Pope qui, au début des années 90, décide de monter un chœur de saxophones, le Saxophone Corps. Et avec ce chœur de saxophone chore, d'ailleurs, c'est mieux prononcé comme ça, eh bien, il sort cet album de Ponderer. Il est au saxophone alto. Il y a à ses côtés trois autres altos. Il y a 1, 2, 3, 4, 5 saxophonistes ténors et un saxophoniste baryton dans ce morceau One for Booba. Le disque a été publié à l'époque chez les Italiens du label Soul Note. Parmi les saxophonistes, il y a donc Bayard Lancaster, un saxophoniste alto qui se lance dans les années 60, qui évolue dans des sphères assez expérimentales. Il travaille avec Sun Ra, avec Sonny Murray, vous voyez un petit peu les sphères. On va se plonger dans son premier disque sous son nom à Bayard Lancaster. C'est un album qui sort en 1968. Il s'y illustre au saxophone, mais aussi à la flûte, avec à ses côtés Warren Sharrock à la guitare et une rythmique basse, batterie et conga. On écoute le morceau titre « It's not up to us » Bayard Lancaster.
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Voilà, c'était Bayard Lancaster, sax américain proche de Sonora, qu'on entendait sous son nom à la flûte dans cet album de 1968. On rebondit avec un autre flûtiste dans Banzai, un Français, il s'appelle Jos Mieniel. Il est très curieux puisqu'il aime bien frotter sa flûte à l'électro, au rock ou aux musiques du monde. Il maîtrise tout un tas de flûtes traditionnelles du monde entier. On va le cueillir en 2021 dans sa face plutôt électro, plutôt rock, avec cet album The Dreamer, enregistré avec Maxime Delpierre à la guitare, Vincent Lafont au clavier et Sébastien Brun à la batterie. À l'intérieur, une longue suite crépusculaire et haletante qui s'appelle Rare Thing.

0: C'était Kevin Morby, chanteur folk du Texas, qui s'aventurait du côté de la rivière d'Harlem en 2013 avec cet album Harlem River, sorti chez Woodsist, un album dont vous retrouverez bien sûr les références sur la page Banzaï, sur le site de France Musique, sur l'application de Radio France, c'est comme vous voulez. Un grand merci à Emmanuel Morse-Duncan ce soir derrière la console. Merci aussi à Gérard Chan et Emmanuel Lacaze. Je vous souhaite une bonne soirée sur France Musique et à très vite pour un nouvel épisode de Banzaï.
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